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0: Alex Soirane était dans le réveil Hot Radio ce matin. Bon début de journée, bon jeudi.
1: Alex et Clarisse ne sont pas voyants, mais normalement, ils savent lire l'horoscope.
2: Les béliers, la fatigue du milieu de semaine pourrait se faire sentir, mais votre détermination prend le dessus.
0: Taureau, en posant calmement vos limites, vous gagnez en respect et en sérénité.
2: Les gémeaux, il va falloir être un petit peu souple, hein. Vous pourriez même transformer l'imprévu en avantage.
0: Cancer, sans tout prendre sur vous, votre écoute attentive fera réellement la différence.
2: Lion, vous avez besoin de reconnaissance et ça pourrait arriver là où vous ne l'attendiez pas.
0: Pourquoi pas. Vierge, vous vous libérez l'esprit pour aborder la fin de semaine plus léger.
2: Balance, organisez-vous intelligemment, vous pourrez ainsi profiter sans culpabiliser.
0: Scorpion, une intuition persistante mérite d'être écoutée.
2: Sagittaire, pensez

0: et à déléguer si c'est possible.
1: Les Capricornes, tout à fait. Votre sens de responsabilité est très sollicité aujourd'hui.
0: Verseau, le travail en équipe est favorisé pour vous.
1: Et enfin les Poissons, prenez du recul si une atmosphère devient trop pesante. L'atmosphère du cache-code n'est absolument pas pesante, bien au contraire, elle fait du bien. Surtout quand on voit la somme qu'il y a à gagner encore ce matin. Mais tout ça, on vous le dira évidemment juste après le week-end. Et Daft Punk, évidemment. I feel it coming, j'ai failli oublier nos Français, c'est réveillé.

0: C'est l'heure du cash-code en ce jeudi matin. Et ça y est, on y est. 2000 euros à gagner ce matin, Clarisse.
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0: On vous souhaite bonne chance et surtout, soyez bien là tout à l'heure à 8h05 pour entendre la combinaison et nous la répéter une heure plus tard pour gagner ces 2000 euros ce matin. Bon début de journée avec nous, bon jeudi matin avec Lilith et avec l'excellent Bad Bunny. Voici Noé Bayol dans le réveil.
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0: Benito dans le réveil ce matin. Mais oui, Benito Antonio Martinez Ocasio. Voilà, c'est son nom complet. À Bad Bunny. Quand même plus simple à dire Bad Bunny.
1: Oui.
0: C'est quand même mieux. Il a commencé sa tournée mondiale qui passera en France, notamment par Marseille en juillet. Il me semble, si je dis pas de bêtises, j'aurais tellement aimé avoir des places pour aller voir Bad Bunny.
1: Aussi.
0: Enfin, là, terrible. Tame Impala arrive dans quelques instants avec Jenny. Et derrière l'éphéméride.
2: Eh ben oui, qu'est-ce qui se passe en ce 4 juin?
0: Qui c'est qui naquit un 4 juin? On saura tout dans quelques instants.
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0: Tame Impala avec Jenny dans le réveil de ce jeudi matin. Aujourd'hui, c'est le 4 juin. Bon début de journée et bon anniversaire, évidemment, si vous êtes du 4 juin. Qui est à l'honneur également, Clarisse, aujourd'hui?
1: Angelina Jolie, qui fête son anniversaire, qui a 51 ans aujourd'hui. Alors, moi, ça me fait automatiquement penser à Lara Croft et Tomb Raider, mais bien c'est évidemment, vrai. C'est pas que ça. Angelina Jolie, elle a une carrière longue comme le bras.
0: C'est vrai que c'était Lara Croft,
1: ouais.
0: L'époque, mon dieu. Central Cee également, le rappeur anglais, a 28 ans aujourd'hui. C'est lui qui avait repris ce titre de Passenger.
1: Ouais.
0: Bon anniversaire à lui, bon anniversaire également à vous si vous êtes du 4 juin encore une fois, et bonne fête aux Clotilde qui nous écoute aujourd'hui. Un autre anniversaire assez sympa, Clarisse, aussi.
1: Ça fait 243 ans que les frères Montgolfier ont fait voler la toute première Montgolfière, du coup, à l'époque on appelait pas celle de Montgolfière.
0: Dans la région en plus.
1: Et c'était annonné, effectivement, ouais.
0: 1783, c'était donc il y a 243 ans. Clarisse avait déjà 40 ans à l'époque.
1: Évidemment.
0: Journée internationale des sentiers aujourd'hui, et ben bonne journée à vous les sentiers. On en parlera d'ailleurs dans le dossier réveil, derrière Bob.

0: Bon début de journée avec le réveil Hot Radio. Alors je suis parti comme Caroline. Zaou, MC Solar dans quelques instants, comme Caroline. Et puis notre dose du réveil, Clarisse.
1: On est sur la journée mondiale des sentiers aujourd'hui. Incroyable mais vrai, ça nous a quand même inspiré. C'est quoi votre pique-nique idéal quand vous partez vous balader?
0: Qu'est-ce qu'on amène dans notre petit sac à dos pour mettre sur la table après la table à carreaux? Rouge et blanche, évidemment.
1: La nappe à carreaux, pas la table à carreaux.
0: Ouais, j'ai dit la table, mais pourquoi pas? Il peut y avoir des tables aussi, Clarisse.
1: À carreaux directement.
0: Et oui, des tables qui sont pliées et qui ont une nappe directe. Bon, allez, c'est pas grave. Allez, on vous attend sur nos réseaux sociaux, Facebook, Insta, WhatsApp 07 57 84 11 11. Mais d'abord, il est là. Il a encore un peu les yeux qui collent, mais il est là. Bonjour, Teddy.
2: Oui, c'est vrai.
0: Bonjour. L'info et la météo de Radio Teddy Marazen.
3: Le temps sera toujours aussi variable aujourd'hui à Pontcharra. On aura quelques rares éclaircies, beaucoup de nuages et des averses aussi par moment. Ce seront d'ailleurs les mêmes conditions. Demain avant le retour du beau temps pour ce week-end avec des températures qui vont même remonter. Mais avant ça, pour aujourd'hui, comptez entre 14 et 22 degrés pour Pontcharra, Gonselin, Montbéliard ou encore Chambéry.
0: Merci Teddy pour cette météo et évidemment maintenant l'actu de ce jeudi matin.
3: Un comité social et économique chez Auchan a confirmé lundi que 17 supermarchés initialement promis au rachat par Intermarché ne seront finalement pas repris et seront mis en vente. Une annonce jugée déplorable par Force Ouvrière qui dénonce l'incertitude pesant sur les salariés concernés. Au total, la restructuration prévoit 164 passages en franchise, 72 rachats par Intermarché et 13 magasins conservés par Auchan. Les 17 sites écartés, dont celui de Saint-Jean-de-Maurienne, devront faire l'objet de nouveaux projets site par site. À Chambéry, un jeune homme de 20 ans a été interpellé samedi soir après avoir lancé à deux reprises des pavés sur les policiers lors des célébrations du sacre du PSG rue de la République. Aucun agent n'a été blessé, mais le suspect, visage masqué, s'est mêlé à un groupe d'individus virulents avant d'être arrêté par la BAC. Placé en garde à vue, il a été présenté lundi à la justice. Il n'a pas su expliquer son geste, il a été placé sous contrôle judiciaire en attendant son procès. Et le comité d'organisation des JO 2030 vient de lancer sa commission environnement chargée d'émettre des avis consultatifs sur les études d'impact et la préparation des Jeux d'hiver. Associations écologistes, collectivités et représentants de l'État y siègent pour suivre les enjeux liés au carbone, à la biodiversité ou encore à la gestion de l'eau. Mais certaines associations regrettent l'absence de pouvoir décisionnel et un manque de participation citoyenne. La commission pourra toutefois formuler des recommandations et signaler d'éventuels désaccords. Un bon plan ciné pour terminer avec l'avant-première du film La Maison de nos rêves. Un jeune couple décide d'acheter une maison en viager à une dame qui semble mourante, mais peu après la vente, elle va aller beaucoup mieux et le couple va donc se demander s'il n'a pas été arnaqué. Ils vont donc se surprendre à penser au pire. C'est à retrouver demain soir donc à 20h40 au Pâté Chambéry, en présence notamment de Kev Adams et de Chantal Latsou.

0: Caroline. Zao et MC Solar dans le réveil Hot Radio ce matin, on écoutait comme Caroline.
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0: Notre dose du réveil en ce jeudi matin, aujourd'hui Clarisse, journée internationale des sentiers. Ça nous a inspiré, on a pensé pique-nique et on s'est dit mais qu'est-ce qu'on amène du coup en pique-nique?
2: Eh ben oui, c'est quoi le pique-nique idéal? Alors vous pouvez nous donner des recettes, vous pouvez nous donner un petit peu tout, comme Romain qui nous dit une glacière remplie de sandwichs maison, des chips, du melon et des boissons fraîches.
0: Les chips c'est trop l'indispensable moi je trouve pour les pique-niques.
2: Mais le mieux c'est de mettre les chips dans le sandwich. Ça croustille, ça fait une double texture.
3: C'est vrai,
0: pourquoi
3: c'est
0: pas
2: vrai. J'ai Alex m'a regardé avec des yeux de jugement.
0: Bien, mais pourquoi pas non, je ne juge personne, ne vous inquiétez pas. Non, vraiment.
2: Tu testeras, c'est incroyable.
0: D'accord.
2: Léa qui dit une planche apéro géante avec fromage, charcuterie, raisin et pain croustillant. Ouais.
0: Pourquoi pas.
2: Et Hugo qui dit un pique-nique avec vue sur la mer, ça a quand même une autre saveur.
0: C'est vrai. Alors par contre, c'est pas un aliment, hein, la mer. Hein. Ça peut se boire, mais bon.
2: Ouais.
0: Pas dangereux quand même. Bon, très bien. Vous nous dites quel est le pique-nique idéal. Romain, ça marche, c'est ça la question. Quel est le pique-nique idéal? Oui, on vous demande pas forcément ce que vous ramenez, on vous demande c'est quoi le pique-nique idéal. Facebook, Insta, WhatsApp pour nous répondre 07 57 84 11 11. Et en plus, vous pouvez faire ça avec les hits dans les oreilles si c'est pas le bonheur. C'est un Tayo Cruz. Voici l'excellent Dynamite dans le réveil.

0: Bon début de journée avec tout, c'est le réveil. On écoutait Bruno Mars à l'instant. 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Décidément, les copains de la famille sont très généreux, mais on n'est pas en reste, Carissa.
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1: Ouais.
0: Et Charlotte Cardin pour l'hit avec Feel Good juste avant le bon plan du jeudi matin. A tout de suite et bon réveil.
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0: On adore Charlotte Cardin dans le réveil. Hot Radio ce matin, on écoutait Feel Good partout en Savoie. Clarisse, le bon plan du week-end, pardon. C'est la Team Turbay qui reçoit Istres et c'est le dernier match.
1: Oui.
2: À domicile.
1: Le tout dernier match de la saison.
2: Non.
1: Et si, et le dernier match de notre capitaine Pierre Paturel d'ailleurs, qui a annoncé rapprocher à la fin de la saison.

0: Jeudi matin, c'est le 4 juin, bon réveil sur votre radio à 7h dans quelques instants. David Guetta Gilou pour les hits et puis évidemment derrière l'horoscope, le cache-code, la totale.
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2: Vous êtes au bon endroit au bon moment. Ça c'est pas mal. On vous souhaite un très très bon jeudi matin. Vous allez avoir aussi un point sur toute l'actu, la météo. Teddy Marazen qui est là pour le 7h.
0: Bonjour Teddy.
3: Bonjour.
0: Ne casse pas tout. L'info, la météo à radio à 7h, Teddy Marazen.
4: Le temps sera toujours aussi variable aujourd'hui à Pontcharrat. On aura quelques rares éclaircies, beaucoup de nuages et des averses aussi par moment. Ce seront d'ailleurs les mêmes conditions. Demain avant le retour du beau temps pour ce week-end avec des températures qui vont même remonter. Mais avant ça, pour aujourd'hui, comptez entre 14 et 22 degrés pour Pontcharrat, Gonselin, Montbéliard ou encore Chambéry.
0: Merci Teddy pour cette météo et évidemment maintenant l'actu de ce jeudi matin.
4: Un comité social et économique chez Auchan a confirmé lundi que 17 supermarchés initialement promis au rachat par Intermarché ne seront finalement pas repris et seront mis en vente. Une annonce jugée déplorable par Force Ouvrière qui dénonce l'incertitude pesant sur les salariés concernés. Au total, la restructuration prévoit 164 passages en franchise, 72 rachats par Intermarché et 13 magasins conservés par Auchan. Les 17 sites écartés, dont celui de Saint-Jean-de-Maurienne, devront faire l'objet de nouveaux projets site par site. À Chambéry, un jeune homme de 20 ans a été interpellé samedi soir après avoir lancé à deux reprises des pavés sur les policiers lors des célébrations du sacre du PSG rue de la République. Aucun agent n'a été blessé, mais le suspect, visage masqué, s'est mêlé à un groupe d'individus virulents avant d'être arrêté par la BAC. Placé en garde à vue, il a été présenté lundi à la justice. Il n'a pas su expliquer son geste, il a été placé sous contrôle judiciaire en attendant son procès. Et le comité d'organisation des JO 2030 vient de lancer sa commission environnement chargée d'émettre des avis consultatifs sur les études d'impact et la préparation des Jeux d'hiver. Associations écologistes, collectivités et représentants de l'État y siègent pour suivre les enjeux liés au carbone, à la biodiversité ou encore à la gestion de l'eau. Mais certaines associations regrettent l'absence de pouvoir décisionnel et un manque de participation citoyenne. La commission pourra tout

0: fois formuler des recommandations et signaler d'éventuels désaccords. Un bon plan ciné pour terminer avec l'avant-première du film La Maison de nos rêves. Un jeune couple décide d'acheter une maison en viager à une dame qui semble mourante, mais peu après la vente, elle va aller beaucoup mieux et le couple va donc se demander s'il n'a pas été arnaqué. Ils vont donc se surprendre à penser au pire. C'est à retrouver demain soir donc à 20h40 au Pâté Chambéry, en présence notamment de Kev Adams et de Chantal Latsou.
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0: Comme tous les jours sur Autre Radio, on vous trouve les stations les moins chères près de chez vous et on commence par le Samplon 95. Direction par exemple Esso à Chambéry, avenue du Grand Verger, compte à 1,94€. 1,93€ sinon toujours à Chambéry, mais chez Carrefour, avenue des Landiers. 1,93€ également au total de l'Aravoir. 1,92€ pour les totales de Chambéry, avenue de Lyon et rue Ducreté. 1,92€ également pour le total de la Motte Servolex. Et pour le gasoil, 1,99€ pour l'Intermarché de Chaparéan. 1,98€ sinon chez Carrefour à Chambéry. 1,98€ également chez Esso à Chambéry, avenue du Grand Verger. Et sinon, le moins cher, c'est chez Leclerc aujourd'hui, par exemple à Vauglan ou à Drumeta, Clarafond, comptait 1,97€ le litre de gasoil.

0: David Guetta, Jello sur Hot Radio. Bonjour, bon réveil.
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3: On commence par vous les béliers, la fatigue du milieu de semaine pourrait se faire sentir, mais votre détermination prendra le dessus.
0: Taureau, en posant calmement vos limites, vous gagnez en respect et en sérénité.
3: Gémeaux, restez souple, vous pourriez même transformer l'imprévu en avantage.
0: Cancer, sans tout prendre sur vous, votre écoute attentive fera réellement la différence.
3: Lion, vous avez un besoin de reconnaissance et elle pourrait arriver là où vous ne l'attendiez pas.
0: Vierge, vous vous libérez l'esprit pour aborder la fin de semaine plus léger.
3: Balance, organisez-vous intelligemment et vous aussi vous pourrez profiter sans culpabiliser.
0: Scorpion, une intuition persistante mérite d'être écoutée.
3: Sagittaire, pensez à déléguer si c'est possible.
0: Capricorne, votre sens des responsabilités est très sollicité aujourd'hui.
3: Verseau, le travail en équipe est favorisé de votre côté.
0: Et enfin, les poissons, prenez du recul si une atmosphère devient trop pesante. On parle du cache-code dans 3 minutes. Oui. Ça, pour le coup, c'est pas très pesant. Après, Angèle et Romé Elvis.

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1: 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En attendant vos hits de ce jeudi avec Miley Cyrus notamment, on écoute Dream As One pour réveiller.

0: Miley Cyrus dans le réveil ce matin. Bon début de journée avec nous. On écoutait Dream As One. D'ailleurs, en parlant de Miley Cyrus, ce titre-là, vous pouvez l'entendre à la fin d'Avatar, puisque oui, c'est la bande originale d'Avatar 3.
1: Il est vraiment à la fin, parce que pour avoir vu le film au ciné, je me suis dit, mais on va bien l'entendre à un moment donné, la bande originale.
0: Sur le générique.
1: Le générique.
0: Ouais, ouais.
1: Je pensais que ça reviendrait avant. Le générique. Au bout de 3 heures de film.
0: Dans quelques instants, c'est Gims qu'on va retrouver. Record mondial pour un artiste francophone sur YouTube. 9,5 milliards, c'est ça, Clarisse?
1: 9,5 milliards de vues sur YouTube. Mmh. C'est le, de loin le numéro 1 en France.
0: Pas mal.
1: Moi, une fois, j'ai fait un TikTok et il y a 50 likes quand même. Attention, j'arrive, Gims.
0: Et ça commence comme ça, Clarisse.
1: Ouais.
0: Ça commence comme ça pour tout le monde.
1: C'est comme quand t'étais petit, tu trouvais 5 centimes dans la rue, on te disait, il n'y a pas de petite fortune.
0: Exactement, 5 centimes plus 5 centimes égale 10 centimes. Voici Gims sur le réveil, à tout de suite.
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0: Gims sur votre radio dans le réveil ce matin. On écoutait Soleil. Bon début de journée avec nous, avec les anniversaires du jour. On pense notamment à Angelina Jolie qui a 51 ans aujourd'hui. Bon anniversaire à elle.
1: C'est l'anniversaire aussi d'un garçon que vous avez entendu ici sur votre radio. Il s'appelle Central Cee.
0: Avec ce titre là.
1: Reprise de Passenger, oui, voilà. Pour les puristes, oui.
0: En mode rap. Bon anniversaire à lui, bon anniversaire à Angelina Jolie également. Bon anniversaire à vous, si vous êtes du 4 juin, bien sûr. On pense à toutes les Clotildes qui nous écoutent également aujourd'hui, puisque c'est leur fête.
1: C'est la journée internationale, sinon vous, ou des sentiers.
0: C'est la fête.
1: Et c'est la première fois aussi, il y a 243 ans, qu'une montgolfière décollait d'Ardèche. C'était avec les frères montgolfiers, c'était à Annonay exactement, si vous voulez tout savoir.
0: C'était en 1783 et c'était allé, j'allais dire, à quelques kilomètres de chez nous. Oui, à quelques dizaines, quelques centaines. Bon, bref,
1: c'était pas très loin, quoi. Et c'est la région.
0: Exactement. Région Auvergne-Rhône-Alpes, attention. Et pas Rhône-Alpes-Auvergne. Après, Laurent Wauquiez va pas être très content. C'est le classique Hot Radio. Partout en Auvergne-Rhône-Alpes. Voici B.O.B. et les Williams.

0: 7h30 ici sur votre radio. Eric, ça c'est le prochain qu'on va écouter avant de reparler de ce dose du réveil et de votre pique-nique idéal.
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0: Mais d'abord l'info et la météo, Hot Radio, Teddy Marazen, rebonjour.
2: Bonjour tout le monde.
0: On y va pour l'essentiel de l'actu, non pour l'horoscope ce sera un peu plus tard.
2: Le temps sera toujours aussi variable aujourd'hui à Pontcharrat, on aura quelques rares éclaircies, beaucoup de nuages et des averses aussi par moment. Ce seront d'ailleurs les mêmes conditions. Demain avant le retour du beau temps pour ce week-end avec des températures qui vont même remonter. Mais avant ça, pour aujourd'hui, comptez entre 14 et 22 degrés pour Pontcharrat, Gonselin, Montbéliard ou encore Chambéry.
0: Merci Teddy pour cette météo et évidemment maintenant l'actu de ce jeudi matin.
2: Un comité social et économique chez Auchan a confirmé lundi que 17 supermarchés initialement promis au rachat par Intermarché ne seront finalement pas repris. Samedi soir, après avoir lancé à deux reprises des pavés sur les policiers lors des célébrations du sacre du PSG rue de la République, aucun agent n'a été blessé, mais le suspect, visage masqué, s'est mêlé à un groupe d'individus virulents avant d'être arrêté par la BAC. Placé en garde à vue, il a été présenté lundi à la justice. Il n'a pas su expliquer son geste, il a été placé sous contrôle judiciaire en attendant son procès. Et le comité d'organisation des JO 2030 vient de lancer sa commission environnement chargée d'émettre des avis consultatifs sur les études d'impact et la préparation des Jeux d'hiver. Associations écologistes, collectivités et représentants de l'État y siègent pour suivre les enjeux liés au carbone, à la biodiversité ou encore à la gestion de l'eau. Mais certaines associations regrettent l'absence de pouvoir décisionnel et un manque de participation citoyenne. La commission pourra toutefois formuler des recommandations et signaler d'éventuels désaccords. Un bon plan ciné pour terminer avec l'avant-première du film La Maison de nos rêves. Un jeune couple décide d'acheter une maison en viager à une dame qui semble mourante, mais peu après la vente, elle va aller beaucoup mieux et le couple va donc se demander s'il n'a pas été arnaqué. Ils vont donc se surprendre à penser au pire. C'est à retrouver demain soir donc à 20h40 au Pâté Chambéry, en présence notamment de Kev Adams et de Chantal Latsou. Let's go!

0: Bébé Rexa dans le réveil Hot Radio ce matin.
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0: Bon début de journée avec nous, avec notre dose du réveil. On parle pique-nique aujourd'hui, Clarisse, dans ce dose du réveil.
2: On veut savoir ce que c'est votre pique-nique idéal. C'est sur Facebook et sur Insta pour nous donner vos idées, avec notamment Alexandre qui nous dit du pain, du fromage et aucun insecte à moins de 100 mètres.
0: Oui, idéalement, c'est vrai, oui, que c'est bien.
2: Ça, c'est bien. Des sandwichs au poulet et des cookies maison pour Julie. C'est
0: sympa.
2: Vrai que c'est une jolie recette aussi. Et il y a Clara qui nous dit idéalement un pique-nique où on peut faire des grillades, mais c'est vrai que ça fait du matos.
0: Ah bah oui, c'est clair que c'est correct. Après, il y a des endroits, je crois, pour ouais, faire où tu peux, il y a des sortes de barbecue improvisé,
3: partager un peu,
0: ouais, c'est ça, et après derrière où tu peux faire tes trucs, ça c'est l'idéal.
2: Puis
0: c'est
2: ça, vrai, dépend où vous bougez, surtout avec l'été, les chaleurs. Si vous bougez en montagne notamment, vous n'avez pas le droit de faire du feu de partout,
0: et oui,
2: normal, c'est
0: mieux d'éviter,
2: pas que
0: ouais,
2: ça crame,
0: ouais. C'est vrai que si on peut éviter, mais je pense qu'à mon avis il y a des, après il y a des sites pour ça, ouais, pour les recommandations, après, et même pour les endroits, les spots à aller visiter.
2: Si vous avez un feu, un pic à brochette et des chamallows,
0: ah, ça peut être pas mal.
2: C'est mon idée, c'est de dessert, c'est pour moi, c'est cadeau.
0: Ça me rappelle les soirs de colonies de vacances.
2: Ah bah ouais.
0: Voilà, quand on était jeunes. C'était il y a 2 ans à peine. Shawn Mendes, Camila Cabello, Señorita. Et vos réponses, on les attend toujours sur nos réseaux sociaux. Bon réveil.

0: K-pop Simon Hunter pour se régaler les oreilles ce matin dans le réveil. C'était Golden et puis des fois on se régale les oreilles mais on sait pas quoi faire de ses doigts. Et si on avait une tablette entre les mains, bah ce serait beaucoup plus facile, Clarisse.
1: Ah, ça pourrait, ouais, bah, effectivement, oui. La tablette qui s'emmène de partout, peut-être que vous allez partir en vacances là, dans quelques semaines, vous pourrez amener comme ça de quoi regarder un petit peu les séries dans le train, dans l'avion, c'est impeccable. L'iPad qui arrive au bon moment pour vous, vous envoyez le mot-clé à réveil au 7-11-12 et on joue à la quiz ce matin encore une fois.
0: Bonne chance à vous. Ça c'est le prochain hit qu'on va écouter, Sound of Legend San Francisco. Juste derrière il y aura le hit anniversaire et avant tout ça, l'infotrafic de Mathis.
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37: Ça neuf légende pour bien réveiller tout le monde en jeudi matin, c'est bien. On sera d'attaque sur la route. Comment ça se passe, Mathis, d'ailleurs ?
38: Avec de plus en plus de monde ce matin sur les routes en Savoie en ce moment, ça commence à se charger. Déjà pour vous qui rejoignez Chambéry par la 43 au tunnel de l'Épine, où il peut y avoir quelques coups de frein. Pour le moment, sur la VRU, ça se passe bien. Puis sinon, quelques ralentissements habituels à vous communiquer. À Châles-les-Eaux, Laravoir et puis à Montmélian, ça se passe sur les quais de l'Isère. Bonne route sur votre radio.

0: Son of a John dans le Réveillotte Radio ce matin.
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0: On prend la machine à voyager dans le temps du réveil et on file en 1997 ce matin. C'était il y a 29 ans, Clarisse.
2: Et c'est vrai que ça paraît une autre époque. Hein. C'est l'année où on a supprimé le service militaire en France. Ouais. 97. On n'avait même pas encore Buffy à la télé. Ça commençait juste aux États-Unis. Ça arrivait l'année d'après pour nous en France. Super Mario 64 sortait. Wow. Sur la Nintendo 64. Et c'est aussi la dernière émission du Club d'eau sur TF1 en 97.
0: C'est la grosse époque aussi des boys bands notamment. Ouais. Avec les To Be Free qui cartonnaient en 97 et puis un autre boys band anglais-américain plutôt d'ailleurs
2: américain
0: Hanson ça va forcément vous rappeler des souvenirs. Ce titre à 29 ans aujourd'hui, c'est notre hit anniversaire.

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1: 8h, c'est le réveil Hit Radio. Bon début de journée avec nous. Dans quelques instants, c'est Angèle et Justice qu'on va retrouver pour les hits avec l'excellent What You Want et puis le cache-code qui est pas loin. 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
3: Et il y en a des sous encore une fois ce matin dans le cache-code. On fait le point complet dans 5 minutes. Angèle et Justice pour les hits. Vous les entendez derrière moi.
1: Et l'info, la météo, Teddy Marazen. Bonjour Teddy.
4: Rebonjour.
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4: Le temps sera toujours aussi variable aujourd'hui à Pontcharrat. On aura quelques rares éclaircies, beaucoup de nuages et des averses aussi par moment. Ce seront d'ailleurs les mêmes conditions demain avant le retour du beau temps pour ce week-end avec des températures qui vont même remonter. Mais avant ça, pour aujourd'hui, comptez entre 14 et 22 degrés pour Pontcharrat, Gonselin, Montbéliard ou encore Chambéry.
3: On sait tout sur la météo, Teddy. On passe au titre de ce jeudi.
4: Dans le Gers, près de 180 gendarmes sont mobilisés pour retrouver Liana, 11 ans, disparue depuis 6 jours à Fleurance. Sous l'autorité du juge d'instruction, enquête judiciaire et recherche de terrain avancent en parallèle, guidés notamment par le bornage téléphonique. Hélicoptères, drones, équipes cynophiles, plongeurs et officiers de police judiciaire ratissent méthodiquement le secteur du bois de l'Alane. Le dispositif a notamment été renforcé par des chasseurs et pêcheurs locaux qui connaissent parfaitement la zone. Un comité social et économique chez Auchan a confirmé lundi que 17 supermarchés initialement promis au rachat par Intermarché ne seront finalement pas repris et seront mis en vente. Une annonce jugée déplorable par Force Ouvrière qui dénonce l'incertitude pesant sur les salariés concernés. Au total, la restructuration prévoit 164 passages en franchise, 72 rachats par Intermarché et 13 magasins conservés par Auchan. Les 17 sites écartés, dont celui de Saint-Jean-de-Maurienne, devront faire l'objet de nouveaux projets site par site. À Chambéry, un jeune homme de 20 ans a été interpellé samedi soir après avoir lancé à deux reprises des pavés sur les policiers lors des célébrations du sacre du PSG rue de la République. Aucun agent n'a été blessé, mais le suspect, visage masqué, s'est mêlé à un groupe d'individus virulents avant d'être arrêté par la BAC. Placé en garde à vue, il a été présenté lundi à la justice. Il n'a pas su expliquer son geste, il a été placé sous contrôle judiciaire en attendant son procès. Et le comité d'organisation des JO 2030 vient de lancer sa commission environnement chargée d'émettre des avis consultatifs sur les études d'impact et la préparation des Jeux d'hiver. Associations écologistes, collectivités et représentants de l'État y siègent pour suivre les enjeux liés au carbone, à la biodiversité ou encore à la gestion de l'eau. Mais certaines associations regrettent l'absence de pouvoir décisionnel et un manque de participation citoyenne. La commission pourra toutefois formuler des recommandations et signaler d'éventuels désaccords.
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4: Comme tous les jours sur Hit Radio, on vous trouve les stations les moins chères près de chez vous et on commence par le samplon 95. La direction par exemple Esso à Chambéry, avenue du Grand Verger, compte 1,94€. 1,93€ sinon toujours à Chambéry, mais chez Carrefour, avenue des Landiers. 1,93€ également au total de l'Aravoir. 1,92€ pour les totales de Chambéry, avenue de Lyon et rue Ducreté. 1,92€ également pour le total de la Motte Servolex. Et pour le gasoil, 1,99€ pour l'Intermarché de Chaparian, 1,98€ sinon chez Carrefour à Chambéry, 1,98€ également chez Esso à Chambéry, avenue du Grand Verger. Et sinon, le moins cher, c'est chez Leclerc aujourd'hui, par exemple à Vauglan ou à Drumeta, Clarafond comptait 1,97€ le litre de gasoil.

0: On les adore, Angèle Justice dans le réveil Hot Radio ce matin, What You Want.
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2: Les béliers, la fatigue du milieu de semaine pourrait se faire sentir, mais votre détermination prend le dessus.
0: Yes, taureau, en posant calmement vos limites, vous gagnez en respect et aussi en sérénité.
2: Gémeaux, restez souple, vous pourriez même transformer l'imprévu en avantage.
0: Cancer, sans tout prendre sur vous, votre écoute attentive fera réellement la différence.
2: Lion, vous avez besoin de reconnaissance et elle pourrait arriver là où vous ne l'attendiez pas.
0: Vierge, vous vous libérez l'esprit pour aborder la fin de la semaine plus léger.
2: Balance, organisez-vous intelligemment et vous pourrez profiter sans culpabiliser.
0: Scorpion, une intuition persistante mérite d'être écouté.
2: Sagittaire, pensez à déléguer hein, si c'est possible.
0: Capricorne, votre sens des responsabilités est très solide aujourd'hui.
2: C'est le travail en équipe qui est favorisé pour vous les Verseaux.
0: Et enfin les poissons, prenez du recul si une atmosphère devient trop pesante. Dans quelques instants, c'est le cash code. Il est très très fort ce cash code, il est stronger. Ah ouais. Stronger comme dirait Kelly.

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1: On vous souhaite un bon début de journée. Il va être très très bon ce début de journée si dans une heure vous nous répétez la combinaison qu'on va vous donner dans quelques instants. Parce que si c'est le cas, bah, vous repartirez avec 2000 euros. 2000 euros qu'on va prendre plaisir à rajouter sur votre compte. À condition de nous répéter cette combinaison ce matin.
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1: Bonne chance à vous, Taylor Swift. En attendant, dans 30 secondes dans le réveil, ce sera Elizabeth Taylor.
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0: Taylor Swift est dans le réveil de ce jeudi matin, c'est le 4 juin aujourd'hui. Bonjour, bon réveil et bonne route aussi. On est à une semaine tout juste du mondial. Ça démarrera jeudi prochain sur M6 à 21h. Mexique-Afrique du Sud, c'est le match d'ouverture. Les Bleus, eux, commenceront leur Coupe du Monde le 16 juin. Et puis, il y aura le match amical ce soir. On verra un petit peu comment ça se passe France-Côte d'Ivoire pour voir un petit peu l'état de forme de tous les joueurs. Bon, bref, on est là pour parler surtout de la Coupe du Monde et de cette garantie but improbable qui a été inventée donc par une marque de livraison à domicile, Clarisse.
1: Qu'est-ce que c'est la garantie but? Si vous commandez qu'on vous livre et qu'à cause de la livraison, quand vous allez récupérer votre commande, vous loupez l'action, on vous rembourse votre commande s'il y a but.
0: C'est exactement ça, Clarisse. Alors, ça a été fait d'après une étude. 48% des Français auraient indiqué avoir déjà raté une action décisive pendant un match pour de différentes raisons. Ah oui, un pénalty, là, tu loupes.
1: Ouais, ça m'est arrivé en 2006. C'est un des souvenirs les plus marquants que j'ai de ma vie. Je pars à l'autre bout du couloir. J'étais chez mes parents à l'époque. À l'autre bout du couloir pour aller aux toilettes et j'entends mon père faire. Oh, mais non, Zinedine, j'avais les commentaires.
0: Pas ça, pas maintenant.
1: Exactement. Et du coup, j'ai revenu en courant, mais c'était trop tard. J'ai vu les replays après. J'ai loupé l'action, quoi.
0: T'as loupé la fin de carrière de Zinedine.
1: C'est ça.
0: Eh ben, tu vois, si t'avais eu cette marque, t'aurais été remboursé de ton repas. Enfin, si tu t'es fait livrer en même temps.
1: Ouais. Ouais,
0: ça fait beaucoup de trucs, mais bon. En tout cas, super bonne idée, hein, vraiment. On va pas citer la marque, mais vous pourrez trouver ça facilement sur internet. Alex Warren, Fever Gym, dans quelques instants, juste derrière l'infotrafic de Matisse.
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0: Alex Warren, c'est le prochain qu'on va écouter dans quelques instants. Fever Dream avant le retour du dos du réveil. Mais d'abord, l'info. À passer, puis enfin on termine de l'autre côté dans le secteur du Gine avec 6 minutes de retenue annoncée. On est sur la départementale pour vous qui venez d'Albertville. 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

0: Alex Warren dans le réveil ce matin, le réveil à votre radio.
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0: On parle pique-nique ce matin dans le réveil, en ce jeudi matin, cette journée internationale des sentiers. Voilà, ça nous a inspiré donc pour le pique-nique. Le pique-nique idéal, selon vous, quel est-il? On vous attend sur nos réseaux sociaux pour vos réponses qu'on lit maintenant, Clarisse.
2: Ouais, avec Maxime qui dit le pique-nique improvisé après randonnée, tout semble délicieux. Pain, saucisson, fromage, on a le bonheur.
0: Très bien.
2: Effectivement, Mélanie qui dit autre ambiance. Des sushis dans un parc avec des amis et du soleil.
0: C'est bien aussi.
2: Bien aussi, effectivement. Et puis on a Thomas à côté qui dit un pique-nique où quelqu'un d'autre a pensé à tout apporter.
0: Ça c'est cool.
2: Super Thomas.
0: T'imagines, bah oui, non mais en vrai, t'arrives, il y a rien à boire, pas d'eau, pas de soda. Bon après le soda s'il fait chaud et tout, c'est pas une bonne idée. Pas d'eau du coup.
2: Ouais.
0: On fait quoi, il y a pas d'eau? On va à la mer, hein, qui a 200 km, c'est ça qu'on
2: fait. Mais non, mais tu peux, genre chacun peut amener un truc, c'est cool aussi.
0: C'est
2: ça.
0: Vrai. Ah mais oui, d'accord, je comprenais pas dans ce sens-là. Oui, non, le gars en fait peut arriver.
2: Il peut arriver et mettre les pieds sous la table.
0: Ouais, là, ces gens-là.
2: Ça m'étonnait que tu réagisses comme ça aussi.
0: Tu vois, le pique-nique idéal, c'est quand il n'y a pas des gens comme ça pour moi. Vous savez d'où vient le terme pique-nique?
2: Non.
0: Alors, il vient probablement de deux éléments. Piquer, au sens de picorer, prendre des petites choses à manger.
2: D'accord.
0: Nick, ouais. Un vieux mot qui désignait une petite chose sans grande valeur. Et à l'origine, un pique-nique n'était pas forcément un repas dans l'herbe, c'était surtout un repas où chacun apportait quelque chose à manger.
2: Mmh. Ok.
0: Voilà. On fait un peu l'histoire du pique-nique. Non, mais c'est vrai.
2: Eh ben non, mais on se couchera moins bête, c'est bien.
0: Eh ben oui, parce qu'on se dit jamais d'où vient le terme pique-nique. Voilà.
2: C'est vrai que pas tous les jours.
0: On est là pour se poser ces questions-là dans le réveil. On continue à réagir sur nos réseaux sociaux pendant qu'on écoute Jennifer Lopez, c'est le classique Hot Radio ce matin. C'est...

0: Il est 8h30 sur votre radio. Time Impala avec Jenny. C'est le prochain live qui arrive dans quelques instants avec Dracula. Et puis on va jouer. Nouvelle sélection pour gagner un iPad.
1: Il y a un mot-clé à envoyer, c'est Réveillou 7-11-12 pour venir jouer à Live Quiz. Faut être bon hein, parce que pour le moment, il n'y a que Julien de sélectionner cette semaine.
0: On vous souhaite bonne chance d'avance. Pour l'info et la météo, Hot Radio, bonjour Teddy.
2: Bonjour.
0: L'essentiel de l'actu, Hot Radio, 8h30, Teddy Marazen.
2: Le temps sera toujours aussi variable aujourd'hui à Pontcharra. On aura quelques rares éclaircies, beaucoup de nuages et des averses aussi par moment. Ce seront d'ailleurs les mêmes conditions hein. Demain avant le retour du beau temps pour ce week-end avec des températures qui vont même remonter. Mais avant ça, pour aujourd'hui, comptez entre 14 et 22 degrés pour Pontcharra, Gonselin, Montbéliard ou encore Chambéry.
1: On sait tout sur la météo, Teddy. On passe au titre de ce jeudi.
2: Dans le Gers, près de 180 gendarmes sont mobilisés pour retrouver Liana, 11 ans, disparue depuis 6 jours à Fleurance. Sous l'autorité du juge d'instruction, enquête judiciaire et recherche de terrain avancent en parallèle, guidée notamment par le bornage téléphonique. Hélicoptères, drones, équipes cynophiles, plongeurs et officiers de police judiciaire ratissent méthodiquement le secteur du bois de l'Alane. Le dispositif a notamment été renforcé par des chasseurs et pêcheurs locaux qui connaissent parfaitement la zone. Un comité social et économique chez Auchan a confirmé lundi que 17 supermarchés initialement promis au rachat par Intermarché ne seront finalement pas repris et seront mis en vente. Une annonce jugée déplorable par Force Ouvrière qui dénonce l'incertitude pesant sur les salariés concernés. Au total, la restructuration prévoit 164 passages en franchise, 72 rachats par Intermarché et 13 magasins conservés par Auchan. Les 17 sites écartés, dont celui de Saint-Jean-de-Maurienne, devront faire l'objet de nouveaux projets site par site. À Chambéry, un jeune homme de 20 ans a été interpellé samedi soir après avoir lancé à deux reprises des pavés sur les policiers lors des célébrations du sacre du PSG rue de la République. Aucun agent n'a été blessé, mais le suspect, visage masqué, s'est mêlé à un groupe d'individus virulents avant d'être arrêté par la BAC. Placé en garde à vue, il a été présenté lundi à la justice. Il n'a pas su expliquer son geste, il a été placé sous contrôle judiciaire en attendant son procès. Et le comité d'organisation des JO 2030 vient de lancer sa commission environnement chargée d'émettre des avis consultatifs sur les études d'impact et la préparation des Jeux d'hiver. Associations écologistes, collectivités et représentants de l'État y siègent pour suivre les enjeux liés au carbone, à la biodiversité ou encore à la gestion de l'eau. Mais certaines associations regrettent l'absence de pouvoir décisionnel et un manque de participation citoyenne. La commission pourra toutefois formuler des recommandations et signaler d'éventuels désaccords.

0: Tame Impala avec Ginny dans le réveil Hot Radio. Bon début de journée avec nous. Bon, jeudi matin, c'est le 4 juin aujourd'hui. Et comme chaque jour cette semaine, on vous sélectionne pour gagner votre iPad. Et on dit bonjour à Jennifer ce matin. Salut Jennifer.
1: Salut Jennifer.
2: Salut Alex. Salut Clarisse. Coucou.
0: Comment ça va? J'ai l'impression que Jennifer est déjà à fond.
1: Pleine forme.
2: Oh oui, oui, nickel. Super. En plus, vous m'appelez de bon matin, donc je suis content.
0: Bah c'est oui. Bien. Que du bon.
2: Bah ouais.
0: Bon, on va essayer de maintenant.
2: Ouais.
0: On va essayer de maintenant de gagner la sélection Jennifer. Ok.
2: Ouais.
0: Voilà.
2: Ah bah ça c'est pas la même. Allez.
0: Ah. Tu vas avoir 20 secondes pour nous donner au moins deux bonnes réponses et
2: moi
0: je sens que t'es chaud patate là, donc je sens que ça va le faire et il y aura même pas besoin des 20 secondes.
1: On joue dans l'univers d'Apple, de l'iPad. Si t'as un iPhone, ça va t'aider aussi. Par exemple, si t'as pas la réponse à la question, t'hésites pas à passer. D'accord. Comme ça, on perd pas de temps.
2: Ok.
1: Allez, comment s'appelle l'application pour envoyer des SMS sur iOS?
2: SMS, non, je passe.
1: Message.
0: Bah on est bon.
2: Bah
0: bravo,
2: Jennifer.
0: Bravo.
2: Oh super.
0: Merci. Dit, même pas besoin des 20 secondes. Bravo Jennifer. Au top.
2: Ouais.
0: Tu es sélectionné et tu participeras donc au tirage au sort demain. Une dernière chance pour vous.
2: Allez.
0: Avec le golden ticket. Le mot clé Clarisse a envoyé.
1: Réveil au 7 11 12.
0: Et ben on vous souhaite bonne chance et puis on croise les doigts pour toi du coup Jennifer pour demain.
2: Ah bah moi aussi, bisous, à demain.
0: Eh bah oui, Jennifer est pressée.
2: Enfin, peut-être.
0: Tu nous quittes, c'est ça tu veux, on est trop, c'est ça que tu nous dis
2: hein. Ouais, voilà.
0: Demain aussi, avec le tirage au sort, il y aura également Oli qui sera avec nous entre 9h et 10h. On l'écoute déjà pour se mettre en jambes. Voici Big Flo et Oli donc.
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0: Gina Spiro dans le réveil de ce jeudi matin. Place au chiffre du réveil.
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0: Notre chiffre, c'est 66 ce matin, comme 66% des 11-12 ans qui l'utilisent.
2: Waouh.
0: De quoi
3: on
0: parle-t-on?
3: Cherche donc un objet.
0: Pas ouais. Forcément, mais pourquoi pas?
2: Ah, j'allais sur le portable moi,
3: mais. Ouais, mais ça me paraissait peu, 66%.
2: Ouais. Ah ouais.
0: C'est quelque chose qui est sur le portable, sur le PC également. Ça peut être. Voilà. Sur une tablette, pourquoi pas sur une tablette qu'on vous offre d'ailleurs toute la semaine, je vous le rappelle, réveil au 7-11-12.
3: C'est une application en particulier?
0: On peut dire que c'est une application, ouais.
3: C'est quelque chose qui est déjà dans le téléphone ou c'est quelque chose qu'on télécharge?
0: C'est quelque chose qu'on télécharge, mais qui est un peu de partout maintenant quand même.
3: Okay. Non, je pense à la calculette, par exemple.
2: Quand t'as dit ça, ouais.
0: Non, c'est plus récent que ça.
3: Internet, Google.
0: Une application.
3: Un moteur de recherche.
2: Ouais, ChatGPT.
0: ChatGPT.
3: Ah.
2: Mais ils vont s'en servir plus que nous-mêmes.
0: C'est hallucinant. 66% des 11-12 ans utilisent déjà l'intelligence artificielle.
2: Bah oui.
0: C'est hallucinant. Et vous savez, alors, j'ai un autre chiffre hallucinant.
3: Vas-y,
0: quelques instants, frérot, juste derrière l'infotrafic de Mathis.
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20: Jérémy Frérot dans le réveil à 9h, on se fait un point sur l'actu aussi, mais juste avant, vous savez, c'est le trafic, c'est avec Mathis.
21: Ouais, toujours avec cette perturbation à vous signaler suite à cet accident qui s'est produit en direction de Chambéry par la 43. Ça se passe juste avant le tunnel de Tulin avec un trafic quand même bien ralenti, comptait 10 minutes de perturbation à passer. Un peu plus loin au tunnel de l'Épine, toujours en direction de Chambéry, ça freine aussi. Sur la VRU, ça se passe de mieux en mieux dans les deux sens, et puis sinon quelques coups de frein entre Saint-Jean-de-Chevelu et Bordeaux, mais rien d'exceptionnel de ce côté-là. 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
1: Il est 9h, bienvenue sur Hot Radio pour début de journée avec nous. Bon jeudi matin, dans quelques instants, on va écouter Zao et MC Solar comme Caroline, la version 2026.
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1: Version 2026 parce qu'il y avait l'original qui était sorti en 91. Je la réécoute très régulièrement en ce moment, c'est extraordinaire, un chef-d'œuvre. Dans quelques instants donc, Zao MC Solar comme Caroline et puis derrière le cash code Clarisse à 2000 euros ce matin.
3: Le cash code qui peut vous rapporter effectivement 2000 euros si vous nous répétez la combinaison qu'on vous a donnée il y a une heure.
1: Bonne chance à vous. Pour l'info et la météo, votre radio, Teddy Marazen, rebonjour Teddy.
4: Rebonjour.
1: On commence évidemment avec la météo.
4: Le temps sera toujours aussi variable aujourd'hui à Pontcharrat. On aura quelques rares éclaircies, beaucoup de nuages et des averses aussi par moment. Ce seront d'ailleurs les mêmes conditions. Demain avant le retour du beau temps pour ce week-end avec des températures qui vont même remonter. Mais avant ça, pour aujourd'hui, comptez entre 14 et 22 degrés pour Pontcharrat, Gonselin, Montmélian ou encore Chambéry.
1: Et après la météo, l'info de ce jeudi, de ce 4 juin aujourd'hui, Teddy.
4: Un comité social et économique chez Auchan a confirmé lundi que 17 supermarchés initialement promis au rachats par Intermarché ne seront finalement pas repris et seront mis en vente. Une annonce jugée déplorable par Force Ouvrière qui dénonce l'incertitude pesant sur les salariés concernés. Au total, la restructuration prévoit 164 passages en franchise, 72 rachats par Intermarché et 13 magasins conservés par Auchan. Les 17 sites écartés, dont celui de Saint-Jean-de-Maurienne, devront faire l'objet de nouveaux projets site par site. À Chambéry, un jeune homme de 20 ans a été interpellé samedi soir après avoir lancé à deux reprises des pavés sur les policiers lors des célébrations du sacre du PSG rue de la République. Aucun agent n'a été blessé, mais le suspect, visage masqué, s'est mêlé à un groupe d'individus virulents avant d'être arrêté par la BAC. Placé en garde à vue, il a été présenté lundi à la justice. Il n'a pas su expliquer son geste, il a été placé sous contrôle judiciaire en attendant son procès. Et le comité d'organisation des JO 2030 vient de lancer sa commission environnement chargée d'émettre des avis consultatifs sur les études d'impact et la préparation des Jeux d'hiver. Associations écologistes, collectivités et représentants de l'État y siègent pour suivre les enjeux liés au carbone, à la biodiversité ou encore à la gestion de l'eau. Mais certaines associations regrettent l'absence de pouvoir décisionnel et un manque de participation citoyenne. La commission pourra toutefois formuler des recommandations et signaler d'éventuels désaccords. Un bon plan ciné pour terminer avec l'avant-première du film La Maison de nos rêves. Un jeune couple décide d'acheter une maison en viager à une dame qui semble mourante, mais peu après la vente, elle va aller beaucoup mieux et le couple va donc se demander s'il n'a pas été arnaqué. Ils vont donc se surprendre à penser au pire. C'est à retrouver demain soir donc à 20h40 au Pâté Chambéry, en présence notamment de Kev Adams et de Chantal Latsou.
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4: Comme tous les jours sur... Avenue des Landiers, le gasoil 1,99€ pour l'Intermarché de Chaparian, 1,98€ sinon chez Carrefour à Chambéry, 1,98€ également chez Esso à Chambéry, avenue du Grand Verger. Et sinon, le moins cher, c'est chez Leclerc aujourd'hui, par exemple à Vauglan ou à Drumetta, Clarafond comptait 1,97€ le litre de gasoil.

0: Nous sommes jeudi matin, c'est le 4 juin et nous avons de l'argent à vous faire gagner. Et pas qu'un peu d'argent, Clarisse, hein, 2000 euros quand même.
1: Ah bah 2000 euros tout pile et vous avez envoyé code au 71212 pour entrer dans le tirage au sort.
0: Non, déjà direct. Attends, on va rappeler c'est quoi ce bazar. Ouais. Comment ça? Genre on nous répond pas et en plus ça sonne même plus. C'est quoi la prochaine étape? Le PC il implose?
1: On est censé appeler chez Frédéric et Fred là.
0: Bon bah malheureusement c'est pas bon. Donc ce sera pas pour aujourd'hui, ce sera peut-être pour demain. Par contre avec 100 euros de plus, ça veut dire qu'il y a 2100 euros au total à gagner, Clarisse, maintenant.
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0: 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Et surtout pour s'inscrire, code au 7-11-12. Bref, il y a plein de surtout et j'ai surtout plein de 8. Avec Lucas Graham, voici 7 years avant qu'on ne revienne sur le dos du réveil. Bon début de journée avec tout.

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1: Lucas Graham dans le Réveillotte Radio ce matin.
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1: Notre dose du réveil, on parle pique-nique aujourd'hui à l'occasion de cette journée internationale des sentiers et on vous demande tout simplement quel est le pique-nique idéal selon vous et on attend vos réponses comme d'habitude sur nos réseaux sociaux.
3: Il y a Mathieu qui dit celui où quelqu'un a pensé à prendre un tire-bouchon. C'est sur Facebook, ça prend le coup. Aurore qui dit moi j'aime bien les brunch pique-niques, genre tu fais une rando et tu manges en haut avec viennoiserie, café et tout.
1: C'est pas mal, c'est vrai, c'est vrai que c'est sympa.
3: C'est vrai que moi je l'associe plus au soir, mais c'est pas mal le pique-nique le matin.
1: Le brunch, tu l'associes au soir, Clarisse?
3: Mais non, le pique-nique. Le brunch, non.
1: Bon d'accord, tu me rassures.
3: Ouais, et il y a aussi Kevin qui dit une glacière géante et guacamole obligatoire.
1: Très bien, ok, pourquoi pas. Bah après faut la porter. Hein.
3: Ouais. C'est ça,
1: c'est bien la glacière géante. On a trouvé quelques sites pour vous aider d'ailleurs si vous voulez vous faire un petit pique-nique, une petite randonnée. Komoot qui est K. J'arrive pas à le dire. KOMOOT.com. Ouais. Voilà, c'est pas mal, voilà, pour. Planifier notamment ses aventures en plein air et puis All Trails également qui est un peu dans la même vibes voilà pour la randonnée le vélo la course à pied donc voilà il y a pas mal de choses sympas des guides des cartes voilà.
3: Si vous voulez une très bonne application de randonnée qui se met sur le téléphone il y a Visio Rando vous téléchargez votre carte en amont et ça vous guide comme un Waze ou un Google Maps mais pendant que vous marchez c'est pas mal aussi
1: Visio Rando Komoot ou All Trails donc voilà vous pouvez le faire votre choix pour vos prochaines aventures en plein air en attendant le hit de Taylor Swift qu'on adore ici Mr Know It All et puis derrière, on a un plein d'essence à vous offrir. Eh oui, le jeu de la plaque, c'est comme ça tous les matins. Et c'est dans le réveil pour début de journée avec nous sur votre radio.

0: très très bon ce dernier Télésum. C'était Mr. Know It All sur Hot Radio.
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0: Et sur la radio des Savoyards et sur la radio de Chambé, oui, on est là pour vous réveiller chaque matin et on est là aussi pour vous offrir votre plein d'essence. C'est ce qu'on fera dans quelques instants, mais d'abord, on vous dit comment ça se passe pour gagner ce plein d'essence.
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0: Dans tous les cas, évidemment, on vous souhaite bonne chance pour gagner ce plein d'essence. Ce sera peut-être pour vous dans quelques instants si vous avez déjà le sticker. Et dans tous les cas, ça c'est pour tout le monde. Le tout dernier David Guetta avec Jello. Save Me Tonight, c'est sur Hot Radio.
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0: David Guetta et Jello, on adore, c'était Save Me Tonight sur Hot Radio.
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0: Ça se passe comme ça en Savoie, à Aix, à Chambéry, ça se passe comme ça aussi du côté de Pontcharrat. Là, on n'est plus trop en Savoie, mais on est pas loin.
2: À côté.
0: On va dire ça comme ça. Bon, qui c'est qu'on a repéré et où surtout, Clarisse?
3: Eh ben, on était à Chambéry là pour le coup et on cherche une 207 qu'on a croisée avec l'autocollant notre radio. La plaque, c'est EL562 de lettres. S'il faut qu'on vous rafraîchisse la mémoire, on s'est croisé sur l'avenue du Grand Verger.
0: Si c'est votre véhicule, vous pouvez nous appeler maintenant 0825 740 940. Véhicule repéré grâce au sticker à coller à l'arrière de la voiture. Allez chercher chez les partenaires. On a plein, Clarisse. Hein.
3: Facebook, Insta pour avoir la liste complète sans poste épinglé. C'est tout en haut, il n'y a même pas à scroller.
0: On vous souhaite bonne chance. La suite de vos hits. Robbie Williams, c'est le Classic Hot Radio et derrière, le retour de l'info. Oh.

0: 9h30 ici sur Hot Radio. On va écouter Gims et puis derrière on va jouer Clarisse.
1: On a eu le classement des objets les plus oubliés dans les Uber cette année, on va jouer avec ça.
0: Ok, ça marche, on en parle juste derrière l'info et la météo. Bonjour Teddy.
2: Bonjour.
0: Teddy Marazen, l'actu Hot Radio.
3: Le temps sera toujours aussi variable aujourd'hui à Pontcharrat. On aura quelques rares éclaircies, beaucoup de nuages et des averses aussi par moments. Ce seront d'ailleurs les mêmes conditions. Demain avant le retour du beau temps pour ce week-end avec des températures qui vont même remonter. Mais avant ça, pour aujourd'hui, comptez entre 14 et 22 degrés pour Pontcharrat, Gonselin, Montbéliard ou encore Chambéry.
0: Et après la météo, l'info de ce jeudi, de ce 4 juin aujourd'hui, Teddy.
3: Un comité social et économique chez Auchan a confirmé lundi que 17 supermarchés initialement promis au rachats par Intermarché ne seront finalement pas repris et seront mis en vente. Une annonce jugée déplorable par Force Ouvrière qui dénonce l'incertitude pesant sur les salariés concernés. Au total, la restructuration prévoit 164 passages en franchise, 72 rachats par Intermarché et 13 magasins conservés par Auchan. Les 17 sites écartés, dont celui de Saint-Jean-de-Maurienne, devront faire l'objet de nouveaux projets site par site. À Chambéry, un jeune homme de 20 ans a été interpellé samedi soir après avoir lancé à deux reprises des pavés sur les policiers lors des célébrations du sacre du PSG rue de la République. Aucun agent n'a été blessé, mais le suspect, visage masqué, s'est mêlé à un groupe d'individus virulents avant d'être arrêté par la BAC. Placé en garde à vue, il a été présenté lundi à la justice. Il n'a pas su expliquer son geste, il a été placé sous contrôle judiciaire en attendant son procès. Et le comité d'organisation des JO 2030 vient de lancer sa commission environnement chargée d'émettre des avis consultatifs sur les études d'impact et la préparation des Jeux d'hiver. Associations écologistes, collectivités et représentants de l'État y siègent pour suivre les enjeux liés au carbone, à la biodiversité ou encore à la gestion de l'eau. Mais certaines associations regrettent l'absence de pouvoir décisionnel et un manque de participation citoyenne. La commission pourra toutefois formuler des recommandations et signaler d'éventuels désaccords. Un bon plan ciné pour terminer avec l'avant-première du film La Maison de nos rêves. Un jeune couple décide d'acheter une maison en viager à une dame qui semble mourante, mais peu après la vente, elle va aller beaucoup mieux et le couple va donc se demander s'il n'a pas été arnaqué. Ils vont donc se surprendre à penser au pire. C'est à retrouver demain soir donc à 20h40 au Pâté Chambéry, en présence notamment de Kev Adams et de Chantal Latsou.

0: Gims dans le Réveil Haute Radio ce matin, on écoutait Soleil.
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0: Et surtout dans vos oreilles, on va jouer, Clarisse, ce matin.
2: Tous les ans, on a Uber qui nous dévoile le classement des objets les plus perdus dans les Uber. Alors évidemment, le grand top, on a le carte bleue, cigarette électronique, portefeuille. On a aussi le classement des plus insolites. C'est avec ça qu'on joue ce matin. Je vais vous donner des mots qui seront du plus subtil au plus évident pour trouver l'objet qui a vraiment été perdu. Vous en avez deux chacun.
0: Ok, d'accord, ça marche.
3: Ok.
2: Qui commence?
0: C'est Teddy.
2: Allez, Teddy, si je te dis braise.
3: Braise?
2: Ouais.
3: Braise, un briquet?
2: Grillade.
3: Grillade? Je sais pas.
2: Charbon?
0: Bah, barbecue? Non?
3: Ça dans
2: fait
3: un Uber?
2: Ça ouais. fait un point bon. Pour Alex. Deux barbecues ont été oubliés dans les Uber.
0: C'est pas vrai.
3: Ah bon?
2: Comment
0: tu peux oublier un barbecue?
3: Ah ouais.
0: Déjà, comment tu peux mettre un barbecue dans
3: ah
0: les
3: ouais,
0: Uber?
3: Ouais, c'est ça, ouais.
0: Déjà, quoi, pour commencer.
2: Alex, si je te dis, touche.
0: Non, j'ai pas.
2: AZERTY.
0: Un clavier?
2: 17 claviers d'ordinateur ont été oubliés cette année dans les Uber. Il n'y a pas que des objets dans ce classement. Par exemple, Teddy, si je te dis truffe.
3: Truffe.
0: Ah,
3: champignon.
2: Non, niche.
3: De quoi?
2: Niche.
3: Ah, des chiens. Ah ouais, les animaux.
2: Des chiens. Sachant que tout le monde, tout est bien qui finit bien, tout le monde a pu rentrer à la maison après, mais t'as le petit coup de fil du... Monsieur, bonjour.
0: Du chien qui appelle son maître.
2: Et tu enfin, Alex, si je te dis script... dialogue.
0: Une machine à écrire.
2: Dialogue.
0: Dialogue.
2: Film.
0: Une télé.
2: Un scénario de film.
0: Ça, un je scénario pense
2: que c'est
0: de
2: plus
0: film.
2: À Paris.
0: Ça, c'est improbable, ça.
2: Que chez nous. Ouais. Ça fait partie des objets qui ont été insolites.
0: Pourquoi c'est plus à Paris? Tu crois qu'on fait que des films à Paris? Nous aussi, on fait des films. Nous aussi, on peut prendre les gens de haut, comme les Parisiens. Nous aussi, on est capable de le faire.
2: Ok. Très bien. Voilà un petit bout des objets les plus insolites qui ont été oubliés dans les Uber. Et comme quoi, il n'y a pas que des portefeuilles et des trousseaux de clés.
0: Il y a de tout. Il y a peut-être aussi Katy Perry qui a été oublié peut-être un jour dans Uber, la pauvre. Last Friday Night, c'est ce qu'on écoute maintenant dans le réveil. 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

0: J'ai reconnu, ça c'est quelqu'un qui s'est mis le petit orteil dans la table encore une fois. Ça fait mal, ça c'est vrai que ça fait mal quand
1: le
0: même.
1: Le coin du lit aussi quand tu te lèves le matin là, bah là t'es réveillé.
0: Par contre, ce qui va faire du bien, Clarisse, c'est de terminer sa semaine avec Oli. Oli de Big Flo et Oli qui sera avec nous demain.
1: Il sera avec nous demain à partir de 9h, juste après le Cash Code. Il sera là pour terminer ce réveil, ce dernier réveil de la semaine. Il y a l'album qui est sorti, Karma, il y a quelques semaines. On le retrouve très vite aussi en festival avec son frère, avec Big Flo. On a parlé de tout ça notamment.
0: Ouais, il y a plein de choses que vous allez donc découvrir sur Oli et Big Flo et Oli. Donc demain, ce sera à partir de 9h pour un petit moment très très sympa pendant une heure. On va franchement passer un super moment. On peut vous le garantir. Et vous allez passer un super moment. C'est ça le plus important finalement. Oli, demain dans le réveil à partir de 9h. Pour les hits 4 dans quelques instants, Gabriella. Et c'est évidemment ici dans le réveil.
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0: Cat's Eye dans le réveil de ce jeudi matin. Aujourd'hui, on écoutait Gabriella et Cat's Eye qui étaient nominées 8 fois au dernier American Music Awards et elles sont parties avec 0, rien. Fanny.
1: En vrai, en même temps, oui. Tu gagnes une statuette, t'es 8. C'est galère à partager, c'est bon, valait mieux que ce soit ça.
0: Apparemment, Guillaume a une solution.
2: C'est quoi? Oui, la garde alternée, c'est comme pour les enfants et les chiens, tu fais pareil avec ta statuette.
0: Hein. Pour une statuette, bon, remarque, ça coûte moins de croquettes. Hein. Déjà, ça, c'est pas mal. Ouais. Je parle évidemment des chats et des chiens, pas des enfants.
2: Un petit coup de chiffre, c'est bon. Allez hop.
0: On va retrouver dans quelques instants Chaos, le remix de David Guetta, ce sera Love Tonight. David Guetta qu'on vous offre d'ailleurs toute la semaine, que la Family vous offre toute la semaine entre 16h et 20h. Ah pardon, je l'ai mal dit. La Family. D'ailleurs, on apprend qu'il y aura Elvis Guetta aussi qui mixera avec son père sur la scène du Stade de France. Apparemment, il sera en première partie, mais bon, il y a moyen à mon avis qu'il fasse un truc ensemble pendant le concert.
1: Oh, il va pleurer le David. Ah, oh là là là là. Le Stade de France, le fils qui mixe.
0: Ça va être énorme. 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
0: 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Guillaume arrive dans quelques instants à partir de 10h avec la plaque pour gagner le plein d'essence. Qu'est-ce qu'il y aura d'autre, Taris Smith?
1: Mais demande à Guillaume.
0: Ah oui, c'est vrai.
1: C'est pas mon émission.
0: C'est vrai. Ah oh, d'accord, excuse-moi.
2: Non, mais il sait que même moi, je suis pas au courant, donc il ne demande pas, moi.
0: Il a compris. Ah mais, et Clarisse, il est même pas 10h, elle est déjà partie du studio, limite. Oh là là, bon allez, on te laisse la main, Guillaume. On vous souhaite de passer une bonne journée. On vous dit à demain pour la dernière de la semaine avec cet iPad qui va enfin tomber, Clarisse.
1: Bah oui.
0: Bah oui.

0: Votre radio 10h du mat, on fait un point sur l'info avec Teddy Marazen avant d'écouter Bébé Rexha avec New Religion. Et vivement l'album Dirty Blonde qui va sortir le 2.
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0: Bébé Rexha maintenant. Et puis juste après, il y aura Sia Unstoppable. Ce sera après le point sur l'info sur votre radio avec Teddy Marazen. On commence par la météo.
2: Le temps sera toujours aussi variable aujourd'hui à Pontcharrat. On aura quelques rares éclaircies, beaucoup de nuages et des averses aussi par moment. Ce seront d'ailleurs les mêmes conditions. Demain, avant le retour du beau temps pour ce week-end avec des températures qui vont même remonter. Mais avant ça, pour aujourd'hui, comptez entre 14 et 22 degrés pour Pontcharrat, Gonselin, Montmélian ou encore Chambéry. Dans le Gers, près de 180 gendarmes sont mobilisés pour retrouver Liana, 11 ans, disparue depuis 6 jours à Fleurance. Sous l'autorité du juge d'instruction, enquête judiciaire et recherche de terrain avancent en parallèle, guidée notamment par le bornage téléphonique. Hélicoptères, drones, équipes cynophiles, plongeurs et officiers de police judiciaire ratissent méthodiquement le secteur du bois de l'Alane. Le dispositif a notamment été renforcé par des chasseurs et pêcheurs locaux qui connaissent parfaitement la zone. À Chambéry, un jeune homme de 20 ans a été interpellé samedi soir après avoir lancé à deux reprises des pavés sur les policiers lors des célébrations du sacre du PSG rue de la République. Aucun agent n'a été blessé, mais le suspect, visage masqué, s'est mêlé à un groupe d'individus virulents avant d'être arrêté par la BAC. Placé en garde à vue, il a été présenté lundi à la justice. Il n'a pas su expliquer son geste, il a été placé sous contrôle judiciaire en attendant son procès. Et le comité d'organisation des JO 2030 vient de lancer sa commission environnement chargée d'émettre des avis consultatifs sur les études d'impact et la préparation des Jeux d'hiver. Associations écologistes, collectivités et représentants de l'État y siègent pour suivre les enjeux liés au carbone, à la biodiversité ou encore à la gestion de l'eau. Mais certaines associations regrettent l'absence de pouvoir décisionnel et un manque de participation citoyenne. La commission pourra toutefois formuler des recommandations et signaler d'éventuels désaccords. Un bon plan ciné pour terminer avec l'avant-première du film La Maison de nos Rêves. Un jeune couple décide d'acheter une maison en viager à une dame qui semble mourante, mais peu après la vente, elle va aller beaucoup mieux et le couple va donc se demander s'il n'a pas été arnaqué. Ils vont donc se surprendre à penser au pire. C'est à retrouver demain soir donc à 20h40 au Pâté Chambéry, en présence notamment de Kev Adams et de Chantal Latsou.
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2: Comme tous les jours sur Autradio, on vous trouve les stations les moins chères près de chez vous et on commence par le Samplon 95. Direction par exemple Esso à Chambéry, avenue du Grand Verger, compte à 1,94€. 1,98€ sinon chez Carrefour à Chambéry, 1,98€ également chez Esso à Chambéry, avenue du Grand Verger. Et sinon le moins cher c'est chez Leclerc aujourd'hui, par exemple à Vauglan ou à Drumettac, Clarafond, compte à 1,97€ le litre de gasoil.
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0: Non, mais je vous jure, c'est la journée mondiale des sentiers. Ils nous auront tout fait, je vous jure. Quoique soyons précis, c'est pas vrai. C'est pas la journée mondiale. C'est la journée internationale des sentiers. Ça change tout. En ce jeudi 4 juin, c'est l'anniversaire aussi de la naissance du roi d'Angleterre, George III, si ça vous intéresse. Il est né il y a 288 ans, ce monsieur. Bon, depuis, il est un petit peu mort. Allez, bienvenue, on passe le 10h-13h ensemble. Moi, c'est Guillaume, je suis ravi de vous retrouver, de vous accompagner en ce jeudi matin, donc. Et puis, sur le chemin, il y aura Angèle et Justice. Le chemin pour la journée des sentiers. Vous l'avez ? Angèle, Justice, What You Want, et Becky G et Karonka aussi. Avant la plaque, on va vous rembourser votre plein d'essence. Du chemin, on passe à la route.
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Angèle Justice, c'était What You Want sur la radio de Chambéry. Pour la plaque, c'est EL562 de lettres, une 207 gris foncé qu'on a vue aujourd'hui à Chambéry, avenue du Grand Verger. EL562 de lettres, plaque gagnante au 0825 749 140 et direction la Foire Fouille à Saint-Alban-l'Est pour récupérer l'autocollant de radio. On va écouter Shakira avec Bélé, ce sera Algoton juste après ce classique Haute Radio. Montez le son. Voici Michael Jackson qui arrive avec Bélé.

0: On est jeudi matin et on va parler série. Oui, on est à moins de 20 jours pour le retour de la série House of the Dragon, une des séries de l'univers Game of Thrones. C'est un préquel. Pour House of the Dragon, ce sera la saison 3. La dernière bande-annonce VF a été publiée. Elle montre pas mal d'images sympas.
1: La reine a de nombreux dragons. Mais ses sujets ne se sentent pas en sécurité, à juste titre.
0: La série raconte l'histoire de la maison Targaryen 200 ans avant les événements de Game of Thrones. Les partisans d'Aegon Targaryen s'opposent à ceux de sa demi-sœur Rhaenyra pour conquérir le trône de leur père Viserys.
2: Faites venir Aegon, l'usurpateur.
0: House of the Dragon saison 3. Rendez-vous le 22 juin pour le premier épisode et toutes les semaines le lundi pendant 8 semaines, ce qui nous mène jusqu'au 10 août pour le final. Et ça va nous accompagner tout l'été, House of the Dragon. Aurillac arrive avec Soirée Mondaine et Imani aussi avec Don't Be So Shy. Avant 11h, promis.
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0: On va écouter Harry Styles, on aura Zao MC Solar aussi pour la suite. L'info, on s'en fiche un peu quand même. C'est le fils de Jean-Luc Reichmann qui s'appelle Swan, qui est DJ. Si vous le saviez pas, je vous le dis. Et si vous voulez le rencontrer, le fils de Jean-Luc Reichmann, Swan, enfin c'est un des fils de Jean-Luc Reichmann. Sachez qu'il traîne souvent dans le 8e arrondissement à Paris, puisqu'il a mixé il y a quelques jours au club Matignon. Swan Reichmann. C'était l'info, on s'en fout un peu quand même. Dans un instant, Zao MC Solar comme Caroline et Harry Styles qui arrive aussi avec Azitoz. Passez une belle matinée. Merci d'être avec nous.
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0: Caroline.
1: The MC Solar sur la radio de Chambéry avec Comme Caroline.
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1: 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Allez, on va écouter Taylor Swift avec Hoplite, juste après Madonna pour le classique avec Hung Up, alors que l'album Confessions 2 va sortir dans un mois. Ce sera le 3 juillet prochain.

0: Il y aura Kelvin Harris, Cédric Golding, Julien Lib, Opa aussi avant midi. Passé. Et le film 10% qui sera la suite de la série 10% qui arrivera le 10 septembre. Il y a quelques jours, Thibaut de Montalembert, Laure Calamy, Camille Cotin et les acteurs de la série et du film ont monté ensemble les marches du Festival de Cannes. Et Val Longoria, de son côté, a publié une vidéo sur Insta. Elle est en train de se faire maquiller. Et elle découvre que le cast du film est présent à Cannes, mais qu'elle a pas été invitée.
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0: We Call My Agent, c'est le titre en anglais de 10%. Donc, vous l'aurez compris, Eva Longoria jouera son propre rôle dans le film, comme Sigourney Weaver. Elle l'a fait dans l'épisode 5 de la saison 4. Elle avait dansé un Lindy Hop. Et de nombreux acteurs et actrices français ont aussi participé à 10% au cours des 4 saisons qui ont été diffusées sur France 2 en 2015, 2017, 2018 et 2020. 10%, le film, entre autres avec Eva Longoria, ce sera le 10 septembre en streaming. Ah, moi je suis bouillant pour 10%. Julien Libota qui arrive, dis-moi où, et Kelvin Harris et les Goulding, I Need Your Love. Et puis, Teddy Marazen, ce sera à midi l'info.
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1: Il est midi, bienvenue, Teddy Barazen revient dans le studio pour le point sur l'info à 3 radio, avant d'écouter Rihanna avec Mandam et Gims avec Soleil.
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1: L'info sur Hot Radio, c'est tout de suite avec Teddy Marazan et on commence par la météo.
3: Un ciel encore assez couvert pour demain à Pontcharrat, même si les conditions devraient tout de même s'améliorer par rapport au début de semaine. Le soleil devra en effet nous offrir quelques belles éclaircies, tout comme ce week-end d'ailleurs, où les températures devraient même remonter. Mais avant ça, pour demain, comptez entre 12 et 16 degrés pour la matinée à Pontcharrat et jusqu'à 20 degrés à peine pour l'après-midi à Montmélian, Limbin et Chambéry. Un comité social et économique chez Auchan a confirmé lundi que 17 supermarchés initialement promis au rachat par Intermarché ne seront finalement pas repris et seront mis en vente. Une annonce jugée déplorable par Force Ouvrière qui dénonce l'incertitude pesant sur les salariés concernés. Au total, la restructuration prévoit 164 passages en franchise, 72 rachats par Intermarché et 13 magasins conservés par Auchan. Les 17 sites écartés, dont celui de Saint-Jean-de-Maurienne, devront faire l'objet de nouveaux projets site par site. À Chambéry, un jeune homme de 20 ans a été interpellé samedi soir après avoir lancé à deux reprises des pavés sur les policiers lors des célébrations du sacre du PSG rue de la République. Aucun agent n'a été blessé, mais le suspect, visage masqué, s'est mêlé à un groupe d'individus virulents.

0: les Negmarons, les L5, notamment pour le vendredi, Marc-Antoine qu'on ramène du Canada, puis d'autres artistes le vendredi. Le samedi, on va pouvoir retrouver Lucenzo, on va pouvoir retrouver Tragédie, on va pouvoir retrouver encore plein d'autres artistes comme Cynic.
1: 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Un bon plan ciné pour terminer avec l'avant-première du film La Maison de nos Rêves. Un jeune couple décide d'acheter une maison en viager à une dame qui semble mourante, mais peu après la vente, elle va aller beaucoup mieux et le couple va donc se demander s'il n'a pas été arnaqué. Ils vont donc se surprendre à penser au pire. C'est à retrouver demain soir donc à 20h40 au Pâté Chambéry, en présence notamment de Kev Adams et de Chantal Latsou.
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1: Comme tous les jours sur votre radio, on vous trouve les stations les moins chères près de chez vous et on commence par le Samplon 95. Direction par exemple les Leclerc de Vauglon et de Drumetta Clarafond, comptez 1,92€. Même prix pour le total de Chambéry, avenue de Lyon, 1,92€ également. Pareil pour celui de rue Ducreté, toujours à Chambéry, c'est également 1,92€. Même prix pour le total de la Motte Servolex et le carrefour de Chambéry, avenue des Landiers. Et pour le gasoil, 1,99€ pour l'Intermarché de Chaparayon, 1,98€ pour le Leclerc de Drumetta Clarafond, 1,98€ également pour le Carrefour de Chambéry, toujours à Chambéry, avenue des Grands Bergers, chez Esso, c'est 1,97€ aujourd'hui, et comptez 1,97€ également, sinon pour le Leclerc de Vauglan.

0: Bon début d'après-midi, bienvenue. 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Dans un instant, celle qui s'est mariée le week-end dernier, ce sera Dua Lipa, et celle qui va sortir son album dans même pas 10 jours, Bébé Rexha. Ouais, je vous ai dit, son album va sortir le 12 juin. Bébé Rexha, on l'écoute avec New Religion. À suivre, bougez pas.
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Joy Legion sur la radio de Chambéry, c'était Bébé Rexa. Et je vous emmène au Pâté Chambéry pour une avant-première. Le film s'appelle La Maison de nos rêves. Ce sera en présence de l'équipe du film. Kev Adams, Chantal Latsou, Claude Zidi Junior, aussi le réalisateur qui seront présents pour La Maison de nos rêves. Ce sera demain cette avant-première du côté du Pâté Chambéry, 20h40. On écoute Bruno Mars et le classique Hot Radio. Papy Sanchez, Enamoré maintenant.

Martin Solveig, Dragonette avec Hello sur votre radio. Tiens, il y a plusieurs habitants de Molina de Segura en Espagne qui ont appelé la police il y a quelques jours pour signaler la présence d'un animal inquiétant sur les toits, pas loin de chez eux. Comme il y a eu plusieurs appels, des agents ont été envoyés sur place et en effet, ils n'ont eu aucun mal à repérer un fauve sur les toits. C'était un tigre. Alors rassurez-vous, il s'est laissé capturer sans difficulté parce que c'était un tigre, oui, mais en peluche. Un tigre en peluche, grandeur réelle, qui a fait peur à tout un quartier en Espagne. Bonne blague. Taylor Swift avec The Fate of Ophelia dans un instant. Et là, c'est Angèle et Justice avec What You Want sur votre radio.

0: Eh ouais, pareil qu'aujourd'hui, pareil, 10h-13h. On aura Miley Cyrus juste après Stromae avec Pomme et Coldplay pour Ma meilleure ennemie dans un instant. Salut, à demain.
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0: Salut tout le monde, c'est Mathis. Jeudi après, une nouvelle émission qui démarre maintenant sur votre radio avec les frérots de la Vega et Alex Moran. Je vous passe Fever Gym, 13h.
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0: Et bah, c'est le plan de vite qui revient juste après les infos, la météo dans la région. Maintenant, en deux minutes, avec Teddy Marazen.
2: Un ciel encore assez couvert pour demain à Pontcharrat, même si les conditions devraient tout de même s'améliorer par rapport au début de semaine. Le soleil devra en effet

0: Intermarché et 13 magasins conservés par Auchan. Les 17 sites écartés, dont celui de Saint-Jean-de-Maurienne, devront faire l'objet de nouveaux projets site par site. À Chambéry, un jeune homme de 20 ans a été interpellé samedi soir après avoir lancé à deux reprises des pavés sur les policiers lors des célébrations du sacre du PSG rue de la République. Aucun agent n'a été blessé, mais le suspect, visage masqué, s'est mêlé à un groupe d'individus virulents avant d'être arrêté par la BAC. Placé en garde à vue, il a été présenté lundi à la justice. Il n'a pas su expliquer son geste, il a été placé sous contrôle judiciaire en attendant son procès. Et l'on passait à Chambéry, l'Arena Festival connaissait un grand succès pour sa première édition. L'événement spécial année 2000 revient donc ce week-end au Rubanox. Mike Ruiz, producteur du festival, nous présente l'événement.
1: L'Arena Festival, en fait, c'est le premier festival des années 2000 de la région Rhône-Alpes. On a fait une première édition qui a cartonné. On s'est dit, on va la faire sur deux jours cette fois-ci, avec encore plus de monde, plus de food truck, plus d'animation, plus de stands, plus de bars et deux fois plus de folie. Il y aura les Neg Marron, les L5, notamment pour le vendredi, Marc-Antoine qu'on ramène du Canada. Puis d'autres artistes le vendredi. Le samedi, on va pouvoir retrouver Lucenzo, on va pouvoir retrouver Tragédie, on va pouvoir retrouver encore plein d'autres artistes comme Cynic.
0: Et notez qu'il n'est pas encore trop tard si vous voulez profiter d'une belle soirée 100% année 2000, puisqu'il reste encore des places pour les deux soirs sur le site arenafestival.fr. Un bon plan ciné pour terminer avec l'avant-première du film La Maison de nos Rêves. Un jeune couple décide d'acheter une maison en viager à une dame qui semble mourante, mais peu après la vente, elle va aller beaucoup mieux et le couple va donc se demander s'il n'a pas été arnaqué. Ils vont donc se surprendre à penser au pire. C'est à retrouver demain soir donc à 20h40 au Pâté Chambéry, en présence notamment de Kev Adams et de Chantal Latsou.
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0: Comme tous les jours sur votre radio, on vous trouve les stations les moins chères près de chez vous et on commence par le samplon 95. Direction par exemple les Leclerc de Vauglon et de Drumetta, Clarafond, comptait 1,92€. Même prix pour le total de Chambéry, avenue de Lyon, 1,92€ également. Pareil pour celui de rue Ducreté, toujours à Chambéry, c'est également 1,92€. Même prix pour le total de la Motte Servolex et le carrefour de Chambéry, avenue des Landiers. Et pour le gasoil, 1,99€ pour l'Intermarché de Chaparayon, 1,98€ pour le Leclerc de Drumetta-Clarafond, 1,98€ également pour le Carrefour de Chambéry. Toujours à Chambéry, avenue des Grands Bergers, chez Esso, c'est 1,97€ aujourd'hui et comptez 1,97€ également, sinon pour le Leclerc de Vauglan.
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0: Allez, belle après-midi, salut tout le monde. Allez, bonne pause déj aussi, hein. Profitez bien. Perso, ça sera Pasta Box ce midi. On se fait ça en studio ensemble. N'hésitez pas à partager vos repas d'ailleurs. Ça se passe maintenant sur le Facebook, l'Insta de la radio. Et puis là, ça y est, on est parti jeudi après-midi. Jusqu'à 16h, c'est Mathis. Ça y est, la fin de la semaine qui approche tranquillement. Journée mondiale des sentiers aujourd'hui. Ouais, ça nous fait une belle jambe. Hein. On va plutôt passer le plein de hits. C'est plus intéressant ça. Penny Paladini qui arrive pour démarrer. On va s'écouter Dracula. Avec aussi Cyril pour redémarrer une nouvelle demi-heure de hits.
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avec Jenny sur la radio de Chambéry. 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Et la suite d'It, Son of Legend, après Enrique Iglesias, classique autre radio.

Myriam, Eva Simons qu'on vient de s'écouter sur votre radio et puis info manucure pendant la pause déj. Ouais, ça fait pas de mal. La tendance ongles de cet été, ongles fleuris, jaune beurre, bleu canard. On va être beau avec ça, mamma. Voici Zao avec MC Solar. Regarde.

0: Et ben ça y est, on est à J-7 maintenant. Ouais, J-7 avant la Coupe du Monde, ça y est, ça approche une semaine tout pile avant le lancement qui sera jeudi prochain du coup. D'ailleurs, je suis tombé sur une étude OpinionWay, très sérieuse, c'est un Français sur cinq qui reconnaît s'en être déjà pris à sa télé pendant un match. Ah, ça va faire plaisir au magasin d'électroménager ça. On fait un coucou si vous bossez à Boulanger, à Darty aussi. Ça va être une belle période. La suite du plan de Taylor Swift qui arrive, on s'écoute Elizabeth Taylor. Avec aussi Daddy Yankee et Maroon 5, Cardi B qui arrive.
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0: This is Théodora, je vous envoie plein de force si vous êtes au taf cet après-midi. Ah, c'est le cas de Camille, là, elle est surveillante dans un lycée et là elle m'a dit qu'on sent bien que la pression monte, hein, ça y est, on est à 11 jours du début des épreuves du bac. Ça va démarrer avec le bac de philo, hein, lundi 15 pour tous les terminales générales et technologiques. Et bah plein de force à tous ceux qui révisent là, il y a plein de hits pour se motiver. Ça va revenir avec Gims. Gims, je vous passe Soleil. Avec aussi Miley Cyrus, le tout pour redémarrer une nouvelle demi-heure de hits.
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0: jeudi après-midi, avec la radio de Chambéry, on est à la cool avec Gims et Soleil à l'instant.
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En détente. Julien Doré sur votre radio. La suite, c'est avec celui qui va sortir un nouveau single. Ça sera le 26 juin. Et ça va s'appeler The Time of My Life. C'est Benson Boone qu'on écoute maintenant. Je vous le passe avec Beautiful Things juste après Bébé Rexha. 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

0: profitez à fond de l'après-midi, ça y est, c'est le week-end qui approche maintenant. Ouais, dans 24 heures pour certains, ça sera déjà le week-end, on y pense. En attendant, et peut-être m'y mettre, moi. La suite du plan de hit, Teddy Swims qui arrive. On l'écoute avec Mr. Naughty Doll. Avec aussi Jason Derulo, c'est juste avant 15h.
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0: Alors, la suite des hits, c'est Tate McRae qui arrive avec aussi Alex Huron. 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Une nouvelle demi-heure de hit que je redémarre avec Alex Huron. Avec aussi Tate McRae et Greedy, bienvenue.
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0: vient de s'écouter Alex Corona sur la radio des Savoyards, c'est Haute Radio et c'est la toute dernière chance.
1: La roule haute.
0: Dernier match pour la team Chambé. Ouais, déjà ça va se passer samedi soir 20h30 du côté du phare. On va rencontrer Istres et pour choper vos places, ça se passe ici. Nous on retrouve Aurélie. Salut Aurélie.
2: Salut Mathis.
0: Il me semble que toi Aurélie, t'es une grande fan de la team Chambé.
2: Ah, j'adore. Dès que je peux y aller, dès que je peux embarquer les enfants, les amis, aller supporter l'équipe, j'y vais avec plaisir. Et du

0: coup, bah, t'aurais peut-être un gros week-end de hand en prévision, il me semble, toi.
1: Bah oui, exactement. Mes enfants faisant du hand ont déjà un tournoi à 4 prévu vendredi soir, donc entre les copains, etc., avec barbecue à l'appui dans leur club. Et si on peut aller au match samedi soir pour dire un dernier petit coucou à la team Chambé, notamment à Paturel à son départ, ce serait vraiment génial.
0: Et ouais, bah du coup, pour ça, il manque plus que les places. Hein. 4
1: allez,
0: places, ça serait nickel.
1: Ah, ça serait génial.
0: Eh bien, écoute, on fait tourner la roulotte. On espère que ça va tomber sur les 4 places. Aurélie, allez, lancer, c'est quand tu veux. Ah là là, ça c'est un beau stop de supporter, je reconnais. Eh ben c'est bon, c'est fait, tu seras au dernier match de la team Chambé de la saison. Je te file tes 4 places, c'est gagné Aurélie, bravo.
1: Allez, c'est super Mathis, merci beaucoup.
0: Avec grand plaisir.
1: Pour nous et ça sera génial.
0: Oh, ça va être trop cool, en plus en famille. Je le disais, on va rencontrer Istres, ils sont 15e du classement. Un peu loin de nous, hein, vu qu'on est 5e, hein, je rappelle. Je compte sur toi pour aller motiver les joueurs et surtout pour qu'on ramène cette dernière victoire là.
1: Ça sera fait, bon. Pas de soucis.
0: Et bah profite bien en tout cas en famille Aurélie, on se dit à très vite. Et puis kiffez bien ensemble. On continue avec la suite date. C'est Vita qui arrive, Outcast dans les classiques. Et puis tiens, dis-moi Aurélie, avec quelle radio tu passes l'après-midi tous les jours toi?
1: C'est avec autre radio. 1, 2, 3.

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1: 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C'était le dernier Amir sur votre radio. Et toutes vos stars préférées sont évidemment de passage ici. Hein. Bah, la preuve, demain, entre 9h et 10h, il y aura Oli du duo Big Flo et Oli qui sera dans le réveil avec Alex et Clarisse. Il va parler de son dernier projet Karma. Perso, je l'ai surkiffé. De leur tournée des festivals aussi cet été. Je vous rappelle qu'ils vont passer par Musilac. Pour lui poser vos questions, ça se passe maintenant sur le WhatsApp du réveil 07 57 84 11 11. Et puis la suite du plan de 8 en ce jeudi après-midi. Coldplay qui arrive juste après Tame Impala avec Jenny sur votre radio.

0: En ce jeudi 4 juin, j'ai l'info qui va changer votre vie. Vous voulez la savoir, l'équipe de la Family ?
1: Bah normalement, c'est le vendredi, l'info qui change la vie, hein, Mathis.
2: Bah, bon, on la connaît. Ça y est, t'es en couple.
0: C'est vrai ?
1: En couple ? C'est comme ça qu'on lance des rumeurs, la Family.
2: Non, c'est pas ça l'info.
0: Bah non.
1: C'est quoi alors ?
0: Bah, c'est la journée internationale des sentiers aujourd'hui.
2: Des sentiers ?
0: Ouais, des sentiers.
2: Ouais, ouais, bah c'était mieux qu'on
0: fait une belle journée.
1: Franchement, ton info, Jérém, était beaucoup mieux, je suis sûr, dans la voiture. Vous voulez aussi, vous, des détails ?
0: Ouais, non, non, non.
2: Personnellement. Non, non. Pas de. Pas de sentiment.
0: Mais non, y a rien.
2: Eh ben, y a du sentier par contre, c'est ça qui est proche.
0: Je vais partir. Ah, je vais partir dans 30 secondes là, ça y est.
2: Bah, mais tu reviens demain quand même.
0: Je suis même pas sûr, tu vois.
2: Demain, comme hier. Célibataire. À demain, Mathis.
0: Je suis tirabellé avec aussi James Sortir. Allez, ciao.
1: À demain, ciao, Mathis.
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0: Il est 16h, coucou. Bienvenue, c'est le retour de la Hot Family à un petit jour du week-end.
1: Allez, et ben on commence l'émission avec les derniers Zao et MC Solar.
0: Radio de Pontcharrat. Zao, MC Solar, on adore ce hit, c'est comme Caroline. Et on va en reparler dans moins de 10 minutes, semaine spéciale David Guetta et Bruno Mars ici.
1: Pour les toutes dernières places des concerts complets, ça arrive, restez là. En attendant, 4h, petit point sur l'info. Et la météo de demain avec Théo Andrieux.
0: Et s'il vous plaît, envoyez un message parce que hier c'est pas tombé. Donc là, faut vraiment que ça tombe.
1: Ah oui.
0: On veut offrir les places, sinon vous allez rendre heureux le boss de la radio. Théo Andrieux, 16h, l'heure de l'info.
1: Et de la météo pour demain.
2: Et le ciel sera encore très couvert demain dans la région. Les nuages vont dominer durant toute la journée, mais il y aura quand même quelques éclaircies, surtout à partir de la

0: fin d'après-midi. On aura aussi quelques gouttes de pluie le matin, même si les averses seront beaucoup plus faibles qu'aujourd'hui. Mais les températures vont être assez agréables, comptant entre 13 et 15 degrés en matinée à Vauglans et à Pontcharrat, et entre 17 et 22 l'après-midi à Chambéry. J-3 avant le lancement de la plus grande épreuve cycliste de la région, le Tour d'Auvergne-Rhône-Alpes, l'ex-critérium du Dauphiné, avec notamment cette année le jeune prodige Paul Sexas. La première étape se déroulera ce dimanche en Isère, autour de Grenoble. Les cyclistes partiront de Visil pour rejoindre Saint-Imier. Et après un passage dans la Loire, notamment en début de semaine, les coureurs arriveront dans l'Ain jeudi, le 11 juin, à Villars-les-Dombes. Et ils gagneront la Savoie le lendemain, vendredi 12, avec une arrivée à Crévolan. Le col du Galibier va bientôt rouvrir à la circulation pour toute la saison estivale. Le département de la Savoie vient d'annoncer que sa réouverture est prévue demain à midi. Notez que le tunnel du Galibier, lui, est déjà rouvert depuis vendredi dernier. Cependant, malgré sa réouverture, le col sera quand même interdit à la circulation en début de journée ce dimanche de 9h à 15h pour permettre le passage d'une course cycliste. Pas le Tour d'Auvergne-Rhône-Alpes, mais le Galibier Challenge. La circulation sera interdite à partir de l'intersection des départementales 902 et 902B. Et dans une dizaine de jours, le dimanche 14 juin, le SOC Rugby de Chambéry va organiser un événement sportif qui s'éloigne un petit peu des habitudes du club. Une course de 10 km dans la ville. Un événement qui n'a pas été choisi par hasard. Paul Arnaud, responsable commercial du SOC et pilote de l'organisation de la course.
1: Alors le 10 km de Chambéry, c'est une idée qui est née dans le cadre des 130 ans du club de rugby de Chambéry. On a vocation à faire une course pour faire découvrir Chambéry au plus grand nombre. On veut que ce soit une course qui soit populaire, ouverte à tous, avec une arrivée sur la pelouse du Chambéry Savoie Stadium. On avait aussi besoin, puisque c'est un stade qui a 3 ans, de le faire découvrir au plus grand nombre. Donc c'est pour ça qu'on a imaginé faire un départ à côté du stade et faire découvrir tous les lieux emblématiques de notre belle ville de Chambéry aux coureurs, et puis de faire une arrivée sur la pelouse du Chambéry Savoie Stadium.
0: Et les inscriptions connaissent déjà un grand succès pour cette première édition des 10 km de Chambéry, mais il reste quand même des places si vous souhaitez participer à cette course, aussi bien seul qu'entre amis ou en famille.
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0: Just Like et Justin Bieber, c'est Let Me Love You dans la famille. Bienvenue de retour jusqu'à 20h, c'est parti ensemble. On espère que vous allez bien, que vous avez passé une bonne journée sous la flotte.
1: Ouais, écoutez, on a connu meilleur jour. En attendant, pour se remonter le moral, j'ai bossé, moi, les enquêtes de Matou. J'ai au choix pour vous aujourd'hui, info sur Alex Warren, Kev Adams ou Cyril Hanouna.
0: Cyril Hanouna ou Kev Adams, moi je trouve que c'est pas mal, tu nous diras tout à l'heure.
1: Oui, ça arrive.
0: On va reparler aussi des places pour David Guetta, restez bien là. Ou Bruno Mars, d'ailleurs ça sera dans moins de 4 minutes maintenant. Juste avant, et bon, on a le temps de se l'écouter. Justement, David Guetta, le tout dernier avec Jennifer Lopez. C'est Save It Tonight. Petit indice, faut envoyer Family au 7-11-12.
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0: Alors, le dernier David Guetta avec Gillo, Save Me Tonight, c'est dans la Hot Family, en Savoie.
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0: 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Jay-Z, Alicia Keys dans les classiques maintenant.
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0: soirée mondaine. Faut vous souhaiter une bonne fin d'après-midi. C'est la Haute Family. Sous bah, le temps, hein, pas ouf, mais on vous rassure. Bonne nouvelle, déjà une. Le retour du soleil, ça devrait être normalement bah, pour ce week-end. Hein, samedi, dimanche, plutôt de 26-27 degrés dans la région. En attendant, autre bonne nouvelle dans 3 minutes.
1: Et bah, la télé, ce soir, il y a du foot sur TF1, match amical. Sinon, c'est une petite soirée film, tranquille du côté de M6. Ou alors, pour tous les abonnés Netflix, il y a une série documentaire qui a l'air trop cool.
0: Et on en parle dans TV News sur votre radio après The Week.

0: The Weeknd, Blinding Lights, à un petit jour du week-end, c'est la famille. Ici, on va reparler du cash code. Est-il tombé ce matin? Il y avait 2000 euros.
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0: Juste avant de vous dire s'il y a plus à vous faire, 2100 euros demain, on revient sur TV News, le meilleur de ce qu'il ne faut pas louper si vous restez tranquille à la maison jeudi soir.
2: Il y a du foot sur TF1 tout à l'heure, match amical de la préparation à la Coupe du Monde. Le coup d'envoi il se fait à 21h, c'est France-Côte d'Ivoire et le match il se joue à Nantes, au stade de la Beaujoire, pour ceux que ça intéresse.
0: Eh bah écoute, très bien. Vous savez tout, il y aura Kylian Mbappé qui joue?
2: Bah évidemment, il y aura vraiment la liste des Bleus qui partiront pour la Coupe du Monde aux États-Unis.
0: Bougez pas, c'est l'heure de notre pronostic à l'heure.
2: Ah.
0: Mathilde, comme d'habitude, je vous rappelle qu'on a eu zéro bon pronostic depuis le début de la saison. France-Côte d'Ivoire, tu mets combien?
2: Je mets 2-0.
0: 2-0 pour qui?
2: Pour la France.
0: Bien sûr. Et ben moi je vais mettre 1-0. Difficile.
2: But de qui?
0: Kiki Mbappé.
2: C'est le seul nom. Voilà, ça c'est du foot sur TF1 tout à l'heure. Sinon, sur M6, c'est soirée film avec le film Champagne qui était sorti en 2022 avec François-Xavier Demaison, Stéphane De Groot.
0: C'est une comédie, hein, je crois.
2: C'est ça, où on suit une bande de potes qui se rejoignent pour l'enterrement de vie de garçon d'un, justement, de leurs copains. Et sauf qu'à cette EVG, y a la future épouse qui débarque à l'improviste et les 30 ans d'amitié, en gros, de cette bande de potes risquent un peu d'éclater dans tous les sens.
0: En même temps, c'est dangereux les EVG. Et le pire, c'est les EVGI.
2: EVJF.
0: Voilà, pour les filles, les femmes. Ça, c'est le pire, faut s'en méfier, attention. Bref, ne parlons pas de ça, on termine avec une série documentaire sur Netflix à l'approche de la Coupe du Monde.
2: Et on reste dans la thématique foot parce que c'est la série Brésil 70. C'est en 5 épisodes et ça revient justement en 1970 sur la sélection brésilienne qui arrive avec de grands rêves et qui veulent devenir la première équipe à remporter 3 fois la Coupe du Monde de football. Ça raconte vraiment toute cette épopée-là avec Pelé, avec la lutte entre les sélectionneurs. Enfin vraiment, elle a l'air trop trop cool. C'est un 5 épisodes sur Netflix.
0: Et au Brésil, il y a du soleil. Tandis que chez nous, c'est autre chose. Du soleil, ça en voici. Voici Gims dans la famille.

0: La Family, ce matin, il y avait 2000 euros à vous faire dans le réveil, mais ça, c'était ce matin.
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0: 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Plein de hits, on y va. Taylor Swift. C'est Opalite après Vianney et Kenji.
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0: avec Vianney. Et on vous le rappelle, hein, Vianney qui va repartir en tournée, ça sera en 2027. Une seule date à retenir dans la région, ça sera à Lyon, je crois.
1: En mars. 2027.
0: À la LDLC Arena.
1: J'avais pas cette info, donc voilà, la LDLC Arena, ouais.
0: Merci Mathilde. Comme vous le voyez, elle prépare toujours aussi bien.
1: Bah oui.
0: Taylor Swift, Opalite, c'est ce qui arrive, et juste avant.
1: Et bah ça, c'est vraiment préparé, le top 3.
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0: À Chambé, en Savoie et du côté de Pontcharra aussi, si on a une voiture au samplon 95, comme toujours, on démarre par ça.
1: Le meilleur prix pour du samplon, direction la zone des Landiers. Le Carrefour à Chambé, 1,91 le litre. C'est le même prix aussi à la Total Access de Chambé. Sinon, les autres totales, c'est 1,92, que ce soit à la Ravoir, à la Motte. Ou alors, si vous êtes à Aix-les-Bains aujourd'hui, Esso, c'est le meilleur prix, 1,94 pour du samplon.
0: Et c'est vrai que pour du diesel, en tout cas, Total, c'est plus forcément les meilleurs prix. Vous êtes à Ponche, avenue de la Gare, chez 1,98€, 1,97€, même 1 centime de moins, on est au Leclerc de Vauglan ou de Drumettaz Clarafond. Bonne route. Il est 5h, soyez les bienvenus à la maison, hein. Chez vous, c'est votre émission tous les jours de 16h jusqu'à 20h. Hot Family avec Benson Boone.
1: Avec aussi Bébé Rexa. 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
1: Bébé Rexa, le dernier, c'est New Religion et son album, il sort demain, Bébé Rexa.
0: C'est vrai?
1: Ouais.
0: Elle a accouché du... Du bébé Rexa.
1: Oh, bah allez, courage, plus que 3 heures ensemble, la famille.
0: Est-ce que je devrais pas me lancer dans le stand-up?
1: Non.
0: Et ce que j'aimerais faire, c'est les salles vides. Non, vous voyez, je joue, il n'y a personne qui vient. Ça me plairait. Bah, il y a un concept, quoi.
1: C'est déjà un peu le cas de tous les jours en studio, non?
0: C'est pas faux. 17h, merci d'être là, la Haute Famille. Voici l'info et la météo.
1: De demain, c'est avec Théo Andrieux.
3: Et le ciel sera encore très couvert demain dans la région. Les nuages vont dominer durant toute la journée, mais il y aura quand même quelques éclaircies, surtout à partir de la fin d'après-midi. On aura aussi quelques gouttes de pluie le matin, même si les averses seront beaucoup plus faibles qu'aujourd'hui. Mais les températures vont être assez agréables, comptant entre 13 et 15 degrés en matinée à Vauglan et à Pontcharra, et entre 17 et 22 l'après-midi à Chambéry. À la une, 6 jours après la disparition de Liana dans le Gers, un corps a été retrouvé aujourd'hui près de Fleurance, le lieu de disparition de la jeune fille de 11 ans. Les parents de Liana ont été avertis et des analyses complémentaires doivent maintenant être menées pour identifier le corps. Pour rappel, Jérôme Barella, suspecté d'avoir enlevé la jeune fille, a été mis en examen lundi pour enlèvement et séquestration de mineurs. Une agricultrice savoyarde a interpellé aujourd'hui les candidats à la présidentielle car son champ est occupé depuis dimanche par 250 caravanes de gens du voyage. Monique Bouvier, très agacée par cette situation, a lancé un appel en publiant une vidéo sur les réseaux sociaux. Elle se montre face caméra dans son champ de 6 hectares à Entrelac et fait part, je cite, du profond sentiment d'injustice qu'elle ressent depuis l'arrivée illégale des caravanes. Elle déclare que la première victime, c'est l'agriculture car les occupations de terrain peuvent entraîner des dégâts et des pertes de récolte. Monique demande alors aux candidats à la présidentielle de mettre fin à cette situation que connaissent de nombreux agriculteurs. J-3 avant le lancement de la plus grande épreuve cycliste de la région, le Tour d'Auvergne-Rhône-Alpes, l'ex-critérium du Dauphiné, avec notamment cette année le jeune prodige Paul Sexas. La première étape se déroulera ce dimanche en Isère, autour de Grenoble. Les cyclistes partiront de Visil pour rejoindre Saint-Imier et après un passage dans la Loire, notamment en début de semaine, les coureurs arriveront dans l'Ain jeudi, le 11 juin, à Villars-les-Dombes. Ils gagneront la Savoie le lendemain, vendredi 12, avec une arrivée à Crévolan. Et ce week-end, après le succès de la première édition, l'Arena Festival fait son retour demain soir et samedi soir. C'est l'événement spécial année 2000 de Chambéry qui revient à Rubanox avec une série de concerts. On va notamment y retrouver les L5, Tragédie ou encore Link Up. Début des concerts à 20h, mais les portes de Rubanox ouvrent dès 17h demain avec des DJ sets. Billetterie sur arenafestival.fr.
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1: Benson Boone et Philippine Lavray dans la Family pour vous souhaiter une bonne fin d'après-midi. Je vous rappelle qu'il vous reste tout pile 4 minutes pour envoyer Family au 7 11 12.
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1: Bruno Mars ou David Guetta, c'est pas que le concert, il y a des billets de train plus la nuit d'hôtel Family maintenant ou jamais. En attendant, on revient sur les fameuses enquêtes de Matou. Mathilde enquête sur les plus grandes stars dans le monde.
3: Et là, j'ai une énorme enquête autour de Kev Adams. Parce qu'il est en train de se faire un nom, mais pas en France, pas dans les pays francophones, aux États-Unis.
1: Ça fait un peu américain en même temps, Kev Adams.
3: Kev Adams, eh ben, il a passé les auditions de l'émission télé America's Got Talent. Donc en gros, c'est la France a un incroyable talent, mais aux États-Unis.
1: Oui, on avait compris. Hein.
3: Et les quatre jurys, ils ont adoré son sketch. Le jury lui a dit, en plus d'être drôle, t'as peur de rien, c'est ce qu'il faut pour être un bon humoriste. Et vous mesurez pas à quel point il est compliqué d'être drôle dans une autre langue que la vôtre. Du coup, on va suivre, mais pour l'instant, il est qualifié pour la suite de l'aventure aux US.
1: Après, on sait pas, il est peut-être drôle en anglais. Mais en français, bon, on sait, mais en anglais.
3: Ben moi, ça m'a fait rire son sketch en anglais, du coup.
1: Oui, parce que t'as pas compris, bien sûr. Moi aussi, ça m'a fait rire, j'ai pas compris. Angèle, Justice, on est méchant, on ressemble de plus en plus à Catherine et Liliane.
3: Ah, c'est terrible, du petit journal.
1: T'as vu comment il est habillé?

0: vont faire un film en plus, je crois, Catherine et Liliane.
1: Ah bah j'adore. Ah bah trop bien, on pourrait faire des petits commentaires comme ça. Oh, elle a grossi, non?
0: Oh, sa robe, ça la met pas en valeur.
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0: Angèle avec Justice, ici dans la famille. On vient de s'écouter What You Want. Et ça y est, c'est le moment que vous attendez, on va jouer ensemble.
1: Pour vos places de concert, soit pour aller voir David Guetta, soit Bruno Mars Family au 7, 11, 12. En jeudi, on a Tiffany avec nous en ligne. Salut Tiffany.
0: Salut Tiffany.
2: Salut Mathilde, salut Jérém, salut la famille.
0: Bienvenue Tiffany, on va te poser tout de suite maintenant la question cruciale. Est-ce que tu veux des places pour Bruno Mars ou est-ce que tu veux jouer pour aller voir David Guetta?
2: Pour Bruno Mars.
0: Pour Bruno Mars, on y va.
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0: Bruno Mars en concert complet au Stade de France. On va t'offrir, si tu réponds bien à une question, les deux places pour Bruno Mars. Tu réponds bien à une deuxième question, la nuit d'hôtel. Et tu réponds bien à une troisième question, l'aller-retour en train. Est-ce que tu es prête, Tiffany?
2: Oui.
0: Eh bien, on y va. Le Family Speed Test spécial Bruno Mars commence à mon top.
1: Sur quelle île américaine est né Bruno Mars? C'est une île qui commence par H.
2: Hawaï.
0: Oui.
1: I Just Might, le titre de sa dernière chanson, ça veut dire quoi?
2: Je passe.
1: Ok, quel est le vrai nom de famille de Bruno Mars? Eh ben écoute Tiffany, c'est une bonne réponse. Tu as gagné tes places pour aller voir Bruno Mars au Stade
0: Tiffany,
1: de France.
0: Tiffany, on t'offre tes deux places.
2: Trop bien.
0: Sur quelle île américaine est né Bruno Mars? C'est bien sûr Hawaï. Tu l'avais, I Just Might. Ça, c'est vrai que c'est cours d'anglais. Hein. C'est quoi, c'est LV2 ça?
1: C'est LV1
2: en anglais.
1: Anglais, ça veut dire en gros, je pourrais peut-être. Et le vrai nom de famille de Bruno Mars, c'est
0: Hernandez.
1: C'est Hernandez.
0: Ouais, tu l'avais en plus.
2: Je l'ai eu après, ouais.
1: Ah, la tuile.
0: Bon, Tiffany, on t'offre en tout cas les deux places. Tu vas partir avec qui au concert complet de Bruno Mars, toi?
2: Avec mon copain.
0: Eh ben, c'est trop cool. Il s'appelle comment?
2: Damien.
0: Damien et Tiffany seront au concert complet de Bruno Mars grâce à la famille. On te fait des gros bisous. Tu reviens quand tu veux, Tiffany.
2: Super, merci beaucoup.
0: Bisous. Et dis-nous, toi qui tu écoutes tous les jours jusqu'à 20h, évidemment.
2: La famille.
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0: Julien Lib, le tout nouveau. Avec Ota, on vient de s'écouter Dis-moi où. Et info, Julien Lib, il va faire un concert dans une nouvelle salle à Grenoble, je crois.
1: Ce sera l'Auditorium, c'est le 1er octobre, il reste encore des places.
0: Le 1er octobre 2026. Ça va, ça arrive très vite. Ça aussi, ça arrive très vite dans 3 minutes. Retour du buzz du jour, cette info qu'ils auraient fait la une. Pourtant, malheureusement, il n'y a que votre radio qui vous en parle.
1: Véronique, retraitée dans le Gers, préfère habiter dans sa voiture plutôt que dans son appartement. À votre avis, quelle serait la raison de son choix?
0: Elle a une grande voiture. Elle est plus grande que son appart. Non, je sais pas.
1: Non, vous avez, allez, même pas 3 minutes là pour faire vos propositions. Facebook, Instagram, même TikTok. Un message privé, Hot Radio Off.
0: Mais c'est pas une raison financière, c'est pas à cause d'un manque d'argent.
1: Non, ce n'est pas une raison financière, je confirme.
0: Eh ben, on va savoir. Pourquoi Véro préfère vivre dans sa voiture? Vous saurez apprécier à Sean Paul sur Hot Radio, voici Sheep Fields.

0: Et bien ensuite, s'il y a Sean Paul pour sortir du boulot, pour rentrer à la maison, tranquille dans la famille.
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0: Buzz du jour, un petit jour du week-end, je vous rappelle, 4 juin, on retourne dans le Gers. Aujourd'hui, on parle de Véronique. Véronique qui fait un truc un petit peu particulier.
2: Véro, elle est retraitée et en fait, plutôt que d'habiter dans son appartement, eh ben elle préfère habiter dans sa voiture. Et donc, il y a 3 minutes, on vous a posé la question, la famille, justement, à votre avis, pourquoi Véronique préfère loger dans sa voiture plutôt que dans son appart?
0: Alors, message de Julie qui arrive, 7-11-12, Family, le message juste après. Julie qui nous dit, elle est en conflit avec ses voisins. C'est vrai que ça peut être vite galère.
2: C'est vite galère, mais non, c'est pas ça. J'ai vu, il y a Camille aussi, elle a envoyé son message, elle a dit, pareil, plus ou moins avec les voisins, elle a des voisins tellement bruyants qu'elle préfère dormir ailleurs. Non, c'est pas à cause de ça.
0: À mon avis, c'est Camille Combal qui nous écrit comme il part de l'énergie maintenant. Il écoute la famille,
2: il a raison.
0: Enfin, des choix de qualité. Damien qui dit il y a des travaux qui n'en finissent pas et elle pète un plomb, du coup, voilà.
2: Eh ben non, Véronique, tout simplement, elle est persuadée que son appart est hanté. Quelques semaines après son emménagement, elle explique avoir commencé à se sentir de plus en plus fatiguée, mal dans son logement, et se dit qu'elle se sentait tellement épuisée. Donc, pour essayer de comprendre ce qui lui arrivait, elle a consulté un médium.
0: Ouais.
2: Et ce médium lui aurait parlé de présence et d'âmes bloquées dans l'appart.
0: Et il pouvait libérer les âmes pour seulement 3000 euros en plus.
2: Mais du coup, depuis, elle refuse de retourner dans son appart et elle vit dans son utilitaire depuis plusieurs semaines. Et sauf que l'histoire, elle a pris une telle envergure que même la mairie du bled où elle habite lui a proposé une chambre d'hôtel, lui a proposé de contacter un prêtre pour essayer, je sais pas, d'exorciser un peu.
0: Moi, j'y crois. Hein. Enfin, je sais pas vous, moi, je... Alors là, tout le monde va me prendre pour un fou. Mais vrai de vrai, quand j'ai acheté un appart, j'ai passé de la sauge.
2: Oui, non, mais ça, moi aussi, bien sûr.
0: La base.
2: On est d'accord. Après, ça sent bon.
0: Je vais peut-être en remettre ce soir. Alexo Arène arrive. Fever Dream, ça s'appelle La Famille, de 16h à 20h tous les jours.

0: la fin d'après-midi avant peut-être le retour du soleil ce week-end. Se passe dans la famille. Et justement, on parle de soleil. Si jamais vous préparez des vacances, avec Mathilde, on a bien taffé. Vous avez peut-être trouvé des vacances, si ça vous dit, pour partir en vacances chez Cyril Hanouna cet été.
1: Cyril Hanouna, il a une petite villa tranquille à Saint-Tropez. Seulement 8 500 000 euros, sa villa à Saint-Tropez.
0: Comme je dis toujours, c'est quoi 8 millions dans une vie?
1: On est bien d'accord. Si vous voulez la louer pour les vacances, bah faites-lui un petit DM, hein, je pense, sur les réseaux sociaux. Il a une villa sur un terrain de 5000 mètres carrés. La propriété possède des vignes et un cours de padel, si vous voulez. Il y a même accès à une plage privée sur les bords de la Méditerranée. Et comme ça, Cyril Hanouna, bah lui, il a pas que la villa de Saint-Tropez. Hein. Il a un appart à Los Angeles, il a un appart à New York, il a une petite maison à Paris. Bon, il est pas à plaindre, quoi.
0: Ouais, moi, je préfère les campings aux meilleures vacances. Et je dis pas ça parce qu'on va vous en offrir très bientôt. Je dis pas, ça n'a rien à voir.
1: Surtout qu'en plus, c'est vacances-éoles qu'on va vous offrir.
0: Oui, bah, je dis pas ça. Je veux dire rien. C'est vacances-éoles qu'on offre.
1: Oui, ce sera vacances-éoles.
0: Oui, bah, écoutez, faites-moi des mails. Bruno Mars arrive. C'est I Just Might qui arrive. Et Barmine, on est en roue libre. Il reste encore un mois. Ça va être bon.
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0: Alicia Keys, Girl on Fire. C'est ici la votre famille avec Barmin Cry for You, le son de Bruno Mars aussi avec Just Night. Bruno Mars, on vous le rappelle, semaine spéciale. Tout à l'heure, on a joué pour Bruno Mars, David Guetta aussi, qu'on vous offre en concert complet. Hein.
1: Family par SMS au 7 11 12 pour vous aussi vous inscrire, mais juste avant, on vous fait le top.
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0: À Chambé, en Savoie et du côté de Pontcharrat aussi, si on a une voiture au samplon 95, comme toujours, on démarre par ça.
1: Le meilleur prix pour du samplon, direction la zone des Landiers. Le Carrefour à Chambé, 1,91 le litre. C'est le même prix aussi à la Total Access de Chambé. Sinon, les autres totales, c'est 1,92, que ce soit à la Ravoir, à la Motte. Ou alors, si vous êtes à Aix-les-Bains aujourd'hui, Esso, c'est le meilleur prix, 1,94 pour du samplon.
0: Et c'est vrai que pour du diesel, en tout cas, Total, c'est plus forcément les meilleurs prix. Vous êtes à Ponche, avenue de la Gare, chez 1,98€, 1,90€. 18h, dans la Haute Famille, il y a les marrons. Comme disent les programmateurs musicaux, il a une bonne vibes quoi, j'aime bien la couleur, la...

0: question de Nico Saliagas.
1: Je sais pas.
0: Okay.
1: Timing pas là. Dracula, c'est ce qui arrive. Bonne vibes aussi, quoique, suivant les infos, ça dépend des jours, on va voir, on va vérifier si c'est bonne vibes ou pas. Théo Andrieux.
0: L'info et la météo de demain, Théo.
2: Et le ciel sera encore très couvert demain dans la région. Les nuages vont dominer durant toute la journée, mais il y aura quand même quelques éclaircies, surtout à partir de la fin d'après-midi. On aura aussi quelques gouttes de pluie le matin, même si les averses seront beaucoup plus faibles qu'aujourd'hui. Mais les températures vont être assez agréables, comptant entre 13 et 15 degrés en matinée à Vauglans et à Pontcharrat, et entre 17 et 22 l'après-midi à Chambéry. J-3 avant le lancement de la plus grande épreuve cycliste de la région, le Tour d'Auvergne-Rhône-Alpes, l'ex-critérium du Dauphiné, avec notamment cette année le jeune prodige Paul Sexas. La première étape se déroulera ce dimanche en Isère, autour de Grenoble. Les cyclistes partiront de Visil pour rejoindre Saint-Imier. Et après un passage dans la Loire, notamment en début de semaine, les coureurs arriveront dans l'Ain jeudi, le 11 juin, à Villars-les-Dombes. Et ils gagneront la Savoie le lendemain, vendredi 12, avec une arrivée à Crest-Voland. Une agricultrice savoyarde a interpellé aujourd'hui les candidats à la présidentielle car son champ est occupé depuis dimanche par 250 caravanes de gens du voyage. Monique Bouvier, très agacée par cette situation, a lancé un appel en publiant une vidéo sur les réseaux sociaux. Elle se montre face caméra dans son champ de 6 hectares à Entrelac et fait part, je cite, du profond sentiment d'injustice qu'elle ressent depuis l'arrivée illégale des caravanes. Elle déclare que la première victime, c'est l'agriculture car les occupations de terrain peuvent entraîner des dégâts et des pertes de récolte. Monique demande alors au candidat à la présidentielle de mettre fin à cette situation que connaissent de nombreux agriculteurs. Le col du Galibier va bientôt rouvrir à la circulation pour toute la saison estivale. Le département de la Savoie vient d'annoncer que sa réouverture est prévue demain à midi. Notez que le tunnel du Galibier, lui, est déjà rouvert depuis vendredi dernier. Cependant, malgré sa réouverture, le col sera quand même interdit à la circulation en début de journée ce dimanche de 9h à 15h pour permettre le passage d'une course cycliste. Pas le Tour d'Auvergne-Rhône-Alpes, mais le Galibier Challenge. La circulation sera interdite à partir de l'intersection des départementales 902 et 902B. Et ce week-end, après le succès de la première édition, l'Arena Festival fait son retour demain soir et samedi soir. C'est l'événement spécial année 2000 de Chambéry qui revient à Rubanox avec une série de concerts. On va notamment y retrouver les L5, Tragédie ou encore Link Up. Début des concerts à 20h, mais les portes de Rubanox ouvrent dès 17h demain avec des DJ sets. Billetterie sur arenafestival.fr.
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0: préparez-vous.
1: Ici la voix.
2: Ici la voix.
0: Ah, c'est pas mal.
3: Ils ont tous un secret. Je leur ai confié une mission, le garder à tout prix pendant 10 semaines.
0: Non, une heure plus en général. Secret Story, on vous l'annonçait hier, le retour, ça sera sur TMC à partir de la mi-juin.
4: À partir du mardi 23 juin, c'est dans 3 semaines maintenant. Et à l'occasion, parce que moi j'ai totalement décroché Secret Story. J'avais regardé à l'ancienne, vraiment genre les deux premières saisons. Est-ce que vous allez regarder ou pas cette année Secret Story?
0: Alors, tu veux la réponse honnête ou tu veux la réponse pour l'antenne?
4: Bah, la réponse honnête, non, tu vas pas regarder.
0: Rien à faire.
4: Voilà, moi, le seul truc qui me fait délirer, c'est juste de savoir les secrets de tout le monde, c'est tout.
0: Moi, je

0: Regarde, l'amour est dans le pré.
1: Ah, pas mal, ouais.
0: Et marié au premier regard. À partir de là, on vous pose la question, est-ce que vous allez regarder Secret Story? Oui, non, vous votez sur les réseaux de la famille. Toi, Mathilde?
1: Bah, moi, ce sera non, hein. Je regarde juste les secrets.
0: C'est vrai, comme tout le monde, tu vas lire la petite liste des secrets, c'est... t'as bien raison. La suite de Voit, pas de secret, on va vous le dire. Quoique, faut deviner.
1: Zao, MC Solar, facile.
0: Elle dit tout, comme Caroline. Je ne veux plus t'entendre dire tiens moi, comme Caroline, je veux dire sans dire un mot. Alors, je suis parti.
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0: Caroline, Zao, MC Solar, dans la radio des Savoyards, c'est votre radio. On croise une voiture tous les jours, que ce soit à Chambéry, que vous soyez avec nous en Isère, à Pontcharrat, ou même en Haute-Savoie, en DAB+, à Annecy.
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2: Bah là, c'était Chambéry même, hein, on vous a croisé avec l'autocollant radio avenue du Grand Verger. Une 207 gris foncé avec comme plaque EL562 de lettres. Si c'est vous, on vous paye le plein, vous avez juste à nous faire un message sur nos réseaux.
0: Et ben voilà, le plein de vos voitures, c'est fait, plein de hits en cours. On y va. Classique Haute Radio, voici les Black Eyed Peas. Aujourd'hui, c'est à Gotafé.

0: Miley Cyrus dans la Hot Family. Dream as One. Est-ce que vous connaissez la définition de générosité?
1: Oui.
0: Je vous la donne. Au cas où, qualité qui dispose à sacrifier son intérêt personnel. Elle, c'est l'inverse.
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1: Mais je suis quand même un petit peu généreuse dans ma démarche. Parce que en tant que Maxi Radine,
0: oui.
1: Je vous propose mes meilleures astuces pour vous aussi économiser de l'argent toutes les semaines.
0: Et en plus, je nous partage ça gratuitement.
1: Ah, c'est pas mal,
0: vraiment de la chance. Dans 3 minutes, Mathilde va nous parler de ses meilleures astuces pour économiser sur quel domaine?
1: Eh bah sur les moustiques. Parce que là, ça y est, ils sont de retour. Non, mais chez moi, je me fais déjà bouffer. Et plutôt que de dépenser une fortune dans l'équipement anti-moustique, avec, ouais, vous savez, les sprays, les machins, etc.
0: N'ouvrez plus les fenêtres.
1: J'ai des alternatives pour vous. Et non, vous pourrez quand même ouvrir les fenêtres, mais sous certaines conditions.
0: Prenez une tapette. Allez, grand corps malade qui me rose, on en parle après.

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1: Grand Corps Malade et Kimmer Rose. On vient de se l'écouter, Nos plus belles années dans la famille.
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1: De retour chaque semaine. Vous le savez, Mathilde est toujours un petit peu proche de son PEL, pour dire ça d'une façon poliment. Les astuces cette semaine, on s'intéresse à l'été, les chaleurs qui devraient revenir à partir de ce week-end et les moustiques.
3: Les moustiques qui sont de retour, et plutôt que dépenser une fortune dans des sprays, parce que oui, bah faut les sprays adultes, faut les sprays pour les enfants aussi, un peu moins toxiques, faut des diffuseurs, vous testez les bracelets à la citronnelle, des recharges. En moyenne, un été, un Français classique, enfin une famille, dépense entre 50 et 100 euros sur des produits anti-moustiques.
1: Non.
3: Donc...
1: Oula, il y en a un dans le studio. Ne bougez pas, bougez pas.
3: Tu vas la voir ?
1: Bougez pas, bougez pas. C'est bon.
3: C'est bon ?
1: Bon, j'ai cassé le studio, mais c'est bon.
3: Au lieu de dépenser entre 50 et 100 balles pour des produits anti-moustiques, évidemment déjà, traquez chez vous les eaux stagnantes, ça va te battre.
1: Ah, il revient.
3: L'achat le plus rentable, plutôt que les pchits, sont des moustiquaires. Vous les achetez une fois, vous les ressortez tous les étés. C'est incroyable, ça coûte moins cher que plusieurs sprays. Ça permet d'aérer la nuit, de dormir tranquille. Vraiment, les moustiquaires, c'est le meilleur achat. Et après, petite astuce, moi, dans mon jardin, j'ai fait pousser de la citronnelle. Et plutôt que d'avoir des pchits chimiques, et ben, quand je sors, j'arrache une feuille de citronnelle, je me la frotte partout et je me fais plus piquer.
1: C'était une super chronique sur les moustiques. Moi, ça m'a bien plu.
3: T'es sûr ?
1: J'ai adoré.
3: Ah ouais ?
1: J'ai adoré.
3: Et c'était quoi ton moment préféré ?
1: C'était quand il y avait le moustique de nuit.

0: La famille, j'ai une bonne nouvelle. Ce dossier-là, il y a 10 minutes, vous allez pouvoir en acheter de l'anti-moustique.
1: Le cache-code.
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0: Vous la répétez une heure après et ça sera gagné 2100 euros plus d'un mois de salaire à vous faire demain. Suite de Void, Son of Legend, San Francisco, on y va. Armement des toboggans, vérification de la porte opposée, paré au décollage.
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0: mais tous les mêmes. Pour vous souhaiter un bon début de soirée, bonne fin d'après-midi. Avec Rose et Bruno Mars, c'est Apathé qui arrive, le dernier Son of Legend aussi. Le plein de hits sans pub continue hein, chaque soir, issu chaque fin d'après-midi dans la Haute Family.
1: Et là, s'il y a besoin de passer à la pompe, on a les meilleures stations de ce jeudi.
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0: À Chambé, en Savoie et du côté de Pontcharra aussi, si on a une voiture au samplon 95, comme toujours, on démarre par ça.
1: Le meilleur prix pour du samplon, direction la zone des Landiers. Le Carrefour à Chambé, 1,91 le litre. C'est le même prix aussi à la Total Access de Chambé. Sinon, les autres Total, c'est 1,92, que ce soit à la Ravoir, à la Motte. Ou alors, si vous êtes à Aix-les-Bains aujourd'hui, Esso, c'est le meilleur prix, 1,94 pour du samplon.
0: Et c'est vrai que pour du diesel, en tout cas, Total, c'est plus forcément les meilleurs prix. Vous êtes à Ponche, avenue de la Gare, chez 1,98€, 1,97€, même 1 centime de moins. On est au Leclerc de Vauglans ou de Drumettaz Clarafond. Bonne route.

0: 19h déjà. Hot Family ensemble avec Justin Bieber, c'est ce qui arrive, Beauty and the Beat.
1: Et avec aussi Gims qui nous annonce la météo de ce week-end. Soleil. 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
0: Alors, il le dit pas exactement comme ça, mais il y a un truc quand même.
1: Il y a une idée.
0: Et de l'actu.
1: Et de la météo demain, on fait le point avec Théo Andrieux.
3: Et le ciel sera encore très couvert demain dans la région. Les nuages vont dominer durant toute la journée, mais il y aura quand même quelques éclaircies, surtout à partir de la fin d'après-midi. On aura aussi quelques gouttes de pluie le matin, même si les averses seront beaucoup plus faibles qu'aujourd'hui. Mais les températures vont être assez agréables, comptant entre 13 et 15 degrés en matinée à Vauglans et à Pontcharrat, et entre 17 et 22 l'après-midi à Chambéry. À la une, 6 jours après la disparition de Liana dans le Gers, un corps a été retrouvé aujourd'hui près de Fleurance, le lieu de disparition de la jeune fille de 11 ans. D'après le procureur de la République d'Agen, il s'agit du corps d'un enfant portant des vêtements similaires à ceux que portait Liana au moment de sa disparition. Une autopsie va être pratiquée dans les prochaines heures pour identifier formellement la victime et déterminer les causes de la mort. Pour rappel, Jérôme Barella, suspecté d'avoir enlevé la jeune fille, a été mis en examen lundi pour enlèvement et séquestration de mineurs. Une agricultrice savoyarde a interpellé aujourd'hui les candidats à la présidentielle car son champ est occupé depuis dimanche par 250 caravanes de gens du voyage. Monique Bouvier, très agacée par cette situation, a lancé un appel en publiant une vidéo sur les réseaux sociaux. Elle se montre face caméra dans son champ de 6 hectares à Entrelac et fait part, je cite, du profond sentiment d'injustice qu'elle ressent depuis l'arrivée illégale des caravanes. Elle déclare que la première victime, c'est l'agriculture car les occupations de terrain peuvent entraîner des dégâts et des pertes de récolte. Monique demande alors au candidat à la présidentielle de mettre fin à cette situation que connaissent de nombreux agriculteurs. J-3 avant le lancement de la plus grande épreuve cycliste de la région, le Tour d'Auvergne-Rhône-Alpes, l'ex-critérium du Dauphiné, avec notamment cette année le jeune prodige Paul Sexas. La première étape se déroulera ce dimanche en Isère, autour de Grenoble. Les cyclistes partiront de Visil pour rejoindre Saint-Imier. Et après un passage dans la Loire, notamment en début de semaine, les coureurs arriveront dans l'Ain jeudi, le 11 juin, à Villars-les-Dombes. Et ils gagneront la Savoie le lendemain, vendredi 12, avec une arrivée à Crest-Voland. Et ce week-end, après le succès de la première édition, l'Arena Festival fait son retour demain soir et samedi soir. C'est l'événement spécial année 2000 de Chambéry qui revient à Rubanox avec une série de concerts. On va notamment y retrouver les L5, Tragédie ou encore Link Up. Début des concerts à 20h, mais les portes de Rubanox ouvrent dès 17h demain avec des DJ sets. Billetterie sur arenafestival.fr.
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0: La famille, on vous envoie plein de force là si vous taffez en ce moment, sinon dans la voiture tranquille. Avant le week-end, demain cash code, hein. On en parlait il y a un gros quart d'heure, 2100 euros à vous faire demain, ça sera à 8h05. En attendant, on revient, on parle de Secret Story. Ouais.
1: De retour, ça y est, sera à la fin du mois, le mardi 23 juin. Secret Story, vous pouvez voter sur les réseaux de la famille, est-ce que vous allez regarder ou non, vous, cette nouvelle saison.
2: Ils ont tous un secret, je leur ai confié une mission, le garder à tout prix.
0: Pendant 10 minutes.
1: Eh bien, il y a Mélissa, elle nous dit, moi je vais totalement regarder, c'est mon petit plaisir coupable. Je vois, il y a Sophie aussi, Family, votre message après au 7-11-12, elle dit, moi je regarde juste les primes, pas les quotidiennes. Et j'adorais le message de Greg. Grégory, il nous dit, de base,

0: Non, mais comme ma femme regarde, bah je me laisse tenter tous les soirs.
1: Ouais, bien je les connais, sûr, je les connais, les gens qui disent ouais, ma femme regarde, du coup je regarde.
0: C'est juste que t'assumes pas, Greg. On est entre nous, y a pas de jugement.
1: Si, quand même, on juge. Un peu, si. On juge, mais Greg, tu peux assumer quand même. La suite de Voït, pas de secret. Bébé Rexagnon, Legend, c'est ce qui arrive. Et Charlotte Cardin, c'est Feel Good. Family, ici, ensemble tous les jours jusqu'à 20h.
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0: avec ça. New Legend, vous êtes ici chez vous, hein. C'est la radio des Savoyards, votre radio. Avec les bons plans, justement des deux Savoies, on parle de quoi, on va où là?
1: Eh ben, il y a le festival, moi j'adore, on est partenaire, c'est le salon de la bière Festimousse. De retour demain.
0: Ça m'étonne pas que votre radio soit partenaire du salon de la bière.
1: C'est vraiment la fête de la bière avec en plus sur place, oui, de la restauration. Il y aura des planches apéro, il y aura des merguez, il y aura des frites, il y aura des hot dogs. Ça se passe demain et samedi du côté de Challes-les-Eaux à l'espace Bellevarde.
0: Espace Bellevarde, ouais. À partir de demain, le salon Festimousse à ne pas louper avec votre radio. Vous nous connaissez, Bad Bunny, c'est ce qui arrive, mes vaillons, on adore ce son. Et juste avant, Rihanna, Jay-Z, on appelle ça un classique sur votre radio. Voici Umbrella.

0: Oh, le robot catastrophique, j'aurais dû vous filmer ça et vous mettre sur les réseaux de la haute famille.
1: Ça se fait encore la danse du robot ou pas?
0: Non, justement, si. Pour ça j'aurais dû filmer.
1: Ça pèse en soirée.
0: Plus personne dit ça pèse, je rêve.
1: TV News arrive dans moins de 6 minutes maintenant sur votre radio. On parle de quoi alors jeudi soir?
0: Eh ben, il y a du foot tout à l'heure, match amical sur TF1, sinon soirée film du côté de M6. Ou alors pour les abonnés de Netflix, il y a une série documentaire qui a l'air trop trop cool qui est dispo là, ça y est.
1: Ah, une série sur le Brésil, j'en ai entendu parler.
0: Ouais, tout à fait.
1: On en parle, bougez pas, c'est sur votre radio dans la haute famille. Après Angèle et Justice What You Want.

0: La famille, si vous êtes en voiture, restez bien là. On a le top 3 des stations les moins chères qui arrivent.
1: TV News.
0: Juste avant, comme promis, voici tout ce qu'il ne faut pas louper ce soir. Bah, à la cool à la maison, un petit jour du week-end.
2: Il y a du foot sur TF1, match amical de préparation à la Coupe du Monde. On va retrouver les Bleus. Le coup d'envoi, il se fait là tout à l'heure. 21h, France, Côte d'Ivoire.
0: Ah ouais, Côte d'Ivoire.
2: Ouais.
0: Et ça joue en France.
2: Oui, ça joue à Nantes, au stade de la Beaujoire.
0: Vous voulez qu'on fasse des pronostics?
2: Oh, grave, vu qu'on n'y connaît rien en plus.
0: Ah, bah, c'est si fort. On s'y connaît, c'est nul les pronostics. Mathilde.
2: Je vais dire 2-0 pour la France.
0: Ouais.
2: Et toi, tu vas dire combien, Jérém?
0: Moi, je vais mettre 1-0 pour la France avec un arrêt de Grégory Coupé.
2: C'est bien, t'as juste 20 ans de retard. C'est
0: ah
2: tout.
0: Merde.
2: C'est tout.
0: Et ben un arrêt de Barthez alors. Barthez.
2: Alors presque, mais là t'as que 15 ans de retard. Et il n'y a plus Hugo Lloris non plus.
0: Non, il est parti Hugo Lloris.
2: Allez, ça c'est tout à l'heure sur TF1, oh match là. Amical de l'équipe de France. Sinon sur M6, ce soir est film tranquille avec la comédie Champagne de 2022 avec François-Xavier de Maison, avec Stéphane de Groot, où c'est une bande de potes qui se connaissent depuis plus de 30 ans. Ils sont à l'enterrement de vie de garçon justement d'un des potes. Mais il y a la future épouse qui débarque en surprise à l'EVG et ça va risquer un petit peu d'éclater dans tous les sens.
0: Là, il fait quoi, toi, ton mec, pour son EVG?
2: Ils étaient allés faire du laser game, mais sauf que laser game, ils avaient des poignées électriques et à chaque fois qu'ils se faisaient tirer dessus, ils se prenaient une décharge. Et sauf que les bouffons, ils avaient mis les décharges à fond et ils se faisaient à moitié électrocuter.
0: Et t'y as cru qu'il ait fait un laser game, toi?
2: Oh, ben oui, mais il l'avait fait après cette bourrée-là.
0: D'accord, allez. suite, on termine avec une série documentaire sur Netflix.
2: La série s'appelle Brésil 70, en 5 épisodes. Et ça revient justement sur l'épopée de l'équipe de foot brésilienne en 70, où ils espèrent devenir la première équipe à remporter 3 fois la Coupe du Monde de football. Et donc c'est vraiment un retour à l'époque avec Pelé, avec la lutte entre les sélectionneurs et tout. Ça a l'air trop trop bien, c'est en seulement 5 épisodes.
0: Et c'est sur Netflix, à pas louper. À ne pas louper ici pour le coup, pas besoin de bouger.
1: Pourquoi tu ne réponds pas?
0: Tout dernier, Jérémy Frérot. Sans mentir, on adore ce hit. Il s'appelle Frérot. Et c'est juste après Lady Gaga. Ça, on adore aussi Just Dance.
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0: Lady Gaga, Just Dance, ici dans La Haute Family. On sera de retour demain, et demain, on vous le rappelle, ça sera votre dernière chance.
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0: À Chambé, en Savoie et du côté de Pontcharra aussi, si on a une voiture au samplon 95, comme toujours, on démarre par ça.
2: Le meilleur prix pour du samplon, direction la zone des Landiers. Le Carrefour à Chambé, 1,91 le litre. C'est le même prix aussi à la Total Access de Chambé. Sinon, les autres Total, c'est 1,92, que ce soit à la Ravoir, à la Motte. Ou alors, si vous êtes à Aix-les-Bains aujourd'hui, Esso, c'est le meilleur prix, 1,94 pour du samplon.
0: Et c'est vrai que pour du diesel, en tout cas, Total, c'est plus forcément les meilleurs prix. Vous êtes à Ponche, avenue de la Gare, chez 1,98€, 1,97€, même 1 centime de moins. On est au Leclerc de Vauglans ou de Drumettaz Clarafond. Bonne route.
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